0: 6h30 sur FM et Caro va vous dire l'offre d'emploi la plus folle qu'on ait jamais vue pour des amateurs de foot et de Coupe du Monde en particulier.
1: Tu vois, si j'aimais le foot, j'aurais pu postuler par exemple, parce que l'info est dingue. Et avant ça, je vais vous partager le témoignage d'un jeune homme sur les réseaux sociaux qui dénonce, vous savez, les petits mensonges du quotidien de sa femme.
0: On est pas
1: mal à faire ce petit mytho.
0: C'est pas
1: et
0: beau.
1: Vous allez enfin comprendre pourquoi on vous dit ça le soir avant d'aller se coucher.
0: Mais d'abord, c'est les infos et puis à suite, on écoutera Christophe Maé et son premier gros tube en solo, on s'attache. Tout ça, c'est sur AFM. Bonne journée si vous venez de nous retrouver. C'est le meilleur des réveils. 6h, 10h, à tout de suite.
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1: 6h32 sur RFM.
0: Tout de suite, les infos vous sont présentées par Christophe Grébert. Salut Christophe.
7: Salut Philippe, bonjour tout le monde. De belles éclaircies aujourd'hui, mais un temps frais. Hein. Ce matin, il ne fait quelques degrés sur le nord. On revient sur la météo dans un instant. C'est le plus grand festival de cinéma au monde. Ouverture ce soir de la 79e édition du Festival de Cannes. Pas de blockbuster américain cette année. La croisette mise plus que jamais sur le cinéma indépendant avec 22 réalisateurs en compétition. Le film d'ouverture, La Vénus électrique de Pierre Salvadori donne le ton. Il s'agit d'un hommage à l'illusion et au cinéma d'auteur. Le gouvernement décide de durcir les règles d'isolement après l'annonce d'un premier cas positif à l'antivirus. Les cas contacts vont être placés en quarantaine à l'hôpital. La passagère du bateau de croisière atteinte du virus est dans un état stable à l'hôpital Bichat à Paris. Elle est placée en réanimation. Aux États-Unis, les 17 passagers du bateau de croisière qui ont été rapatriés ne vont pas nécessairement être placés

0: placé en quarantaine, comme le recommande l'OMS. C'est ce qu'annonce le directeur par intérim des Centres pour le contrôle et la prévention des maladies, la principale agence sanitaire du pays. Ce directeur, nommé par Donald Trump, est connu pour ses positions covido-sceptiques, ce qui ne manque pas d'inquiéter les scientifiques américains. Il y a un peu plus d'un an, un jeune de 17 ans, Yanis, s'est suicidé après la remise en liberté de son agresseur sexuel, une libération dont il n'avait pas été informé. Ce drame donne lieu aujourd'hui à un débat à l'Assemblée. Les députés examinent une proposition de loi visant à systématiser l'information des victimes de violences sexuelles lorsque leur agresseur sort de détention. Le texte est soutenu par les associations de défense des victimes. Des manifestations d'étudiants aujourd'hui prévues dans plusieurs villes, notamment à Paris, Besançon ou Nantes. Des rassemblements devant les rectorats pour protester contre le projet du gouvernement d'augmenter les frais d'inscription dans l'enseignement supérieur pour les étudiants étrangers hors Union européenne. 2 900 euros prévus pour une licence au lieu de 170 euros, 3 900 euros pour un master au lieu de 250 euros. Une mesure discriminatoire, dénoncent les syndicats. La chanteuse Dua Lipa attaque Samsung en justice. Elle a déposé une plainte devant un tribunal à Los Angeles. Elle accuse le géant sud-coréen d'avoir utilisé son image sans autorisation sur l'emballage de téléviseurs. L'artiste britannique réclame 15 millions de dollars de dommages et intérêts. Samsung répond qu'il pense avoir l'autorisation d'utiliser cette image prise lors d'un concert.
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2: Il fait froid ce matin, heureusement. Dans la journée, le soleil va dominer sur presque tout le pays et réchauffer tout ça, en particulier sur la façade atlantique et dans le sud du pays. Il y a pas mal de vent autour de la Méditerranée. Couvrez-vous encore ce matin, Mistral et Tramontane, qui soufflent jusqu'à 90 km/h. Et puis sur la Corse, après une nuit très venteuse, des rafales de 150 km/h là aussi sont encore possibles sur le Cap Corse. Les températures, elles sont proches de 0 degré ce matin sur le quart nord-est. Cet après-midi, ça grimpe. 13 degrés à Metz, 17 à Paris et à Lyon, 18 à Nantes, 19 à Bordeaux, 21 à Marseille.
3: Bougez pas, vous allez découvrir le témoignage d'un jeune homme victime des petits mensonges du quotidien de sa femme, s'il en est. C'est terrible, mais c'est juste après Christophe Maé. On s'attache sur RFM.

0: C'est 6h38 sur AFM. Et avant Cyndi Lauper et Girls Just Want to Have Fun, c'est le zapping.
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0: Il y a ce que Pascal, le penseur, appelait le mensonge vertueux. C'est-à-dire le mensonge utile au bonheur. Voilà. Et ben dans les couples, il y a, paraît-il, des petits mensonges comme ça, du quotidien. Mais il y en a un en particulier qui ressort et qui nous énerve plus que tout, nous, les garçons. Et vous verrez quand votre femme vous dira « je suis fatigué, je vais me coucher », ça cache quelque chose.
3: Ça, on vous le fait souvent. C'est vrai qu'on vous le fait souvent. Et c'est sur le compte de Jonathan O'Donnell. Vous allez voir, c'est très marrant. On a trouvé une vidéo où il nous explique réellement ce qui se cache derrière cette petite phrase qu'on vous sort assez régulièrement. On va écouter.
4: Je pense que le plus gros mensonge que j'ai dans ma vie de couple, c'est quand ma femme me dit « Ah, bah, je suis fatigué, je vais me coucher ». Menteuse. Il n'y a pas un moment dans ma vie où je reçois plus de notifications que quand ma femme est allée se coucher tôt. Rien que le portable clignote. Aimes-tu la batterie? Au bout d'un moment, je regarde mon téléphone, j'ai reçu 12 vidéos TikTok, 3 mails de commandes Amazon, 5 recettes Elsi et 2 notifs Booking. C'est qu'elle est productive quand elle dort, elle. Alors qu'elle pourrait juste me dire la vérité. Chérie, je vais dans la chambre, j'ai besoin de calme pour dépenser et t'envoyer des vidéos TikTok qui prouvent que j'ai toujours raison. Là, ce serait honnête.
3: Oui, ou tu me saoules. Voilà.
0: Ouais, ou j'ai envie d'être tout seul.
3: D'être toute seule un petit peu, tu vois, de me retrouver avec un me time. Non, on vous invente des petits mythos.
0: Non, mais c'est pas le seul mytho, parce que quand après tu rentres dans ta chambre, elle fait ouais, tu m'as réveillé.
3: Ouais. Voilà.
0: La mauvaise foi jusqu'au bout, c'est ça le truc.
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3: Elle est là,
0: on adore.
3: Bah oui, c'est une chanson.
0: Voilà une chanson de gonzesses. Ça, les gonzesses, elles adorent.
3: Girls Just Wanna Have Fun. Vous êtes sur RFM. On est ensemble jusqu'à 10h dans le meilleur des réveils. On est ravis de se réveiller avec vous, les amis.

0: 6h42 sur FM et Caro va tout vous dire sur l'offre d'emploi la plus dingue qu'on puisse imaginer quand on aime le foot.
1: Ouais, très très très très belle proposition, vous allez voir ça dans un instant. 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
0: Mais avant, on se fait plaisir avec Caroline et partons vite. On est sur RFM. Bonne journée.
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0: je l'aime bien ce type de
1: c'est
0: Caro.
1: C'est très mignon, ouais.
2: C'est très mignon. Sympa. Ouais. Bientôt l'horoscope de Caro et Madonna avec Vogue, mais tout de suite, c'est l'heure de nos héros.
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4: 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Alors, qu'est-ce qu'on a aujourd'hui sur RFM ?
2: Alors, on va parler d'une offre d'emploi aujourd'hui accessible à tous. Pas la peine d'avoir fait de longues études ou d'avoir une expérience particulière. Et en plus, c'est très, très bien payé.
1: L'annonce est folle. Vous allez voir, c'est la chaîne américaine Fox Sports qui propose ce job, qui vient de publier franchement ce que je considère être l'offre d'emploi la plus sympa, la plus folle de l'année, voire du siècle. En fait, la mission, je vous explique, c'est de devenir l'observateur officiel de la Coupe du Monde 2026. C'est-à-dire que même moi qui n'aime pas le foot, je serais capable de postuler. Vous allez regarder du foot toute la journée. C'est ça le boulot. Et vous allez être payé 50 000 dollars pour regarder chaque minute des 104 matchs de la compétition qui va se dérouler, donc comme on le sait, du 11 juin au 19 juillet 2026. Le poste va se dérouler dans un cube en verre transparent, écoutez bien, installé en plein cœur de Times Square à New York. Donc vous devenez une sorte d'attraction géante, puisqu'en fait, 24.
2: Oui, alors
1: ça c'est la partie un peu bizarre. Oui. Vous allez devoir vivre la Coupe du Monde sous les yeux des passants. C'est l'endroit où il y a le plus de monde qui passe. Sur la planète, voilà, donc tout le monde va vous observer et vous allez devoir créer du contenu pour les réseaux sociaux de la chaîne, du contenu exclusif. Donc toute la journée, vous allez devoir trouver des petites idées pour créer du contenu. Et vous pourrez aussi recevoir des célébrités qui vont venir avec vous sur le canapé, des légendes du sport qui vont venir voir des matchs avec vous. Alors, je trouve ça génial.
2: Ouais, c'est génial, mais c'est pas simple. Hein. Ça les vaut, les 50 000 dollars.
5: Ah,
2: ouais.
5: On est exposé. Hein.
1: Ouais, on est exposé.
2: Ouais, dans une cage en verre.
1: Il faut fournir du contenu.
2: En revanche, après, ça sent le début de carrière. C'est-à-dire que le mec, s'il se débrouille bien, il peut trouver du boulot derrière.
1: Mais t'imagines, si t'avais dû être payé, toi, Philippe, à chaque fois que t'as regardé un match de foot dans ton canapé,
2: je gagnerais rien parce que je suis nul au foot, j'aime pas ça. Donc j'aurais rien gagné du tout, c'est très mauvais exemple.
1: Bon, bah Lucas, alors, dans
6: pas
1: ce cas-là.
6: Pas du tout, j'aime pas le foot.
1: Oh, ouais, t'es quoi, le rugby. Cette équipe.
5: Allez, c'est bon, je me dévoue.
2: Ouais.
1: Ah. Jérôme, bah oui, non, mais Lucas, c'est l'Ovalie.
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6: C'est l'Ovalie.
2: Allez, presque aussi riche que Madonna, qu'on retrouve avec Vogue sur RFM.

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1: C'est l'horoscope de Caro qui arrive. Et d'ailleurs, c'est marrant que tu fasses l'horoscope parce que les seules fois où tu es voyante, c'est quand tu mets une veste fluo.
2: Oh là,
1: elle est bonne comme vanne ou pas?
2: Non, elle est méchante.
1: Non.
2: Tu vois, t'étais bélier, vous pourriez vous sentir visé par exemple.
1: Attends une seconde avant de démarrer. Parce que j'ai reçu un message très très mignon d'un jeune homme qui me demande de fêter l'anniversaire de son papa qui écoute RFM depuis toujours.
2: Allez, avec plaisir.
1: Il s'appelle Denis. Il a 56 ans aujourd'hui, il est dans les Alpes-Maritimes, donc bon anniversaire,
3: bon
1: Denis.
3: Anniversaire.
1: Merci
3: bon
1: de nous être fidèles.
2: On n'a pas une petite musique pour Denis, là, pour mettre l'ambiance.
1: Lui,
2: on doit être indépendant.
1: Il m'a demandé.
2: Allez.
1: Voilà, ça c'est sûr. Mais il m'a demandé son fils, que je trouve ça trop mignon de penser à son père comme ça. Donc Denis, on t'embrasse fort. Denis, sa chanson préférée, c'est Le Sud de Nino Ferrer. Donc juste après l'horoscope de Caro, tu peux être un tout petit extrait du Sud de Nino Ferrer.
2: On fait ça.
1: Allez, en attendant l'horoscope.
2: Denis, on t'embrasse.
1: Pardon de t'avoir interrompu, Caro.
2: Bah, du coup, il est quoi, Denis, puisqu'on est le...
1: Taureau.
2: On est le tout, il est taureau. Il est taureau, ça arrive dans un instant. Donc bélier, vous pourriez vous sentir visé, mais détendez-vous, c'est juste de l'intérêt pour vous. Les taureaux, justement, pour Denis, des imprévus viendront perturber vos plans aujourd'hui. Si vous êtes gémeaux, soyez moins rigide. Les cancers, journée pleine de surprises, rien ne se passera comme prévu. Les lions, vous êtes très chatouilleux, vous ne supporterez pas la moindre critique. Audace sans limite pour les vierges et imagination débordante. Si vous êtes balance, vous refuserez de lâcher, même au détriment de vos objectifs. Scorpion, pour aller plus vite, vous pourriez sauter des étapes. Si vous êtes sagittaire, talent et motivation, c'est la bonne formule pour que vous puissiez réussir tout ce que vous entreprenez aujourd'hui. Les capricornes, rien ne vous intéressera. Vous laisserez beaucoup de choses inachevées. Verseau, vous devez user de bienveillance pour lutter contre votre intransigeance. Et enfin, si vous êtes poisson, c'est une journée idéale pour vous lâcher, sortir de vos habitudes et vous amuser.
1: Alors, tout de suite, ça est les infos. Et puis après, le meilleur de la musique avec Superbus et Lola sur FM. Mais avant, regarde, Denis, c'est pour toi. Ah non, tu ne l'as pas de... Ah bon, bah alors tout à l'heure, on mettra un petit extrait du Sud de Nino Ferrer. Voilà.
2: Sinon, je peux te la chanter, hein, si tu veux.
3: Oh non, ça va.
1: Non, ça sera pour tout à l'heure. Non, attends. Non, ça m'intéresse.
2: Okay.
1: Essaye de lui mettre un peu de réverb.
2: Mets-moi un peu de réverb.
1: Denis, Caro chante pour toi le Sud.
2: C'est parti. On dit.

0: millions d'années.
1: C'est pas mal, hein.
2: C'est pas mal.
1: C'est mieux que quand elle chante en musique. Voilà, c'était pour toi, Denis. Allez, on vous embrasse fort. Les infos et Superbus sur RFM.
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1: Et toutes les infos vous sont présentées par Christophe Grébert. Salut Christophe.
12: Salut Philippe, bonjour tout le monde. Petite gelée ce matin sur le centre et le nord-est du pays. Crainte par les jardiniers, la période des seins de glace, les 11, 12 et 13 mai est respectée. On revient sur la météo dans un instant. Une plainte pour violence aggravée déposée par le père de Mathéo, cet enfant de 9 ans roué de coups à l'issue d'un tournoi de foot vendredi dans le Pas-de-Calais. J'ai cru que mon enfant allait mourir, a témoigné le père. Ses agresseurs sont des enfants du même âge appartenant au club de Crète. Dans l'Oise, la Fédération française de foot fait part de sa colère, de son indignation après ces actes inacceptables et assure qu'elle va sanctionner ses comportements sur ses réseaux. Le club FC de Crédit condamné la version présentée dans la presse par son adversaire. Le gouvernement décide de durcir les règles d'isolement après l'annonce d'un premier cas positif d'antivirus. Les cas contacts vont être placés en quarantaine à l'hôpital. La passagère du bateau de croisière atteinte du virus est dans un état stable à l'hôpital Bichat à Paris. Elle est placée en réanimation. Selon le directeur général de l'OMS, son état de santé est très critique. Les 4 autres passagers français rapatriés sont toujours testés négatifs et font l'objet d'un processus d'isolement renforcé, annonce le Premier ministre Sébastien Lecornu. La guerre au Moyen-Orient, après plus d'un mois de trêve, Donald Trump déclare que le cessez-le-feu avec l'Iran est sous assistance respiratoire. De son côté, Téhéran se dit prêt à riposter, à donner une leçon en cas d'attaque. Le président américain envisage par ailleurs de relancer la protection des navires pour traverser le détroit d'Ormuz, une semaine tout juste après avoir suspendu cette opération. Le Sénat divisé sur le droit à mourir, c'était attendu. Hier soir, les sénateurs ont rejeté un article central de la proposition de loi. Les discussions se poursuivent aujourd'hui et demain devant la Haute Assemblée, mais ce sont les députés qui ont donc le dernier mot. La France sera-t-elle condamnée aujourd'hui par la Cour européenne des droits de l'homme pour n'avoir pas respecté sa propre loi, la loi Dalo, qui oblige l'État à trouver une solution de relogement pour les plus démunis? La justice de Strasbourg rend sa décision après avoir été saisie par 15 personnes qui n'ont pas été relogées ou logées malgré une décision de justice en leur faveur. Certaines attendent un toit depuis plusieurs années. C'est le cas d'une femme de 68 ans qui vit à la rue, selon la Fondation pour le logement. Plus de 110 000 ménages sont actuellement en attente d'un logement dans le cadre de cette loi Dalo. La situation est particulièrement tendue en région Île-de-France.
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11: Des éclaircies qui seront de retour aujourd'hui sur la majeure partie du pays. Un grand soleil même dans le sud en particulier, autour de la Méditerranée, notamment à Cannes, où s'ouvre aujourd'hui le festival, avec beaucoup de vent quand même, Mistral et Tramontane, qui vont souffler jusqu'à 90 km/h. Attention, beaucoup de vent en Corse aussi, des rafales prévues jusqu'à 150 km/h, notamment sur le Cap Corse. Les températures, elles sont froides encore ce matin avec des gelées sur le quart nord-est, mais cet après-midi, ça monte. 13 degrés à Strasbourg, 15 si vous êtes à Amiens, 18 degrés du côté de Limoges, 19 à Toulouse et 26 degrés pour la maximale à Nice.
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1: Bienvenue sur RFM, je suis Philippe Lelouch et le meilleur des réveils, c'est de 6h à 10h. Et aujourd'hui, 12 mai, c'est la journée internationale des femmes en mathématiques.
11: Oula, c'est précis.
1: Ça n'est pas du tout la journée de Caro. Ça va, Caro ?
11: Bah oui, bah là, bah jusqu'à présent, ça allait bien. Mais avec, je sens que tu vas me poser une question atroce, genre un truc de maths et je vais pas savoir.
1: Pas du tout. Alors, c'était, alors, j'ai même pas... 7 fois 42 ?
11: 7 fois 42, ça doit faire un truc du genre... Oh là là, 4 fois 7, 28, je sais pas, 200 au pif. Hein.
1: Ouais, bah non, mais c'est pas au pif, les maths.
11: Vas-y, 7 fois 42, en vrai, tu connais la réponse en calcul mental.
10: Évidemment. Facile.
13: 294, bah deux têtes oui, avec l'ordi sous les yeux. Quoi.
11: Non, voilà. Mais quel menteur, ouais, c'est
1: 294.
11: Quel faillot.
1: Mais non,
11: C'est hyper dur. 11 fois 11
1: 11 fois 11 ?
11: Ouais.
1: Eh ben, 11 fois 11, 200. 11 fois 11, 110. 122.
10: Non.
1: 121. Oui,
11: allez,
1: pardon.
10: Dommage.
13: On va compter jusqu'à 500 quand même avec les courses.
11: Oui, exactement. Alors 500 euros, c'est rond, c'est carré,
1: voilà,
11: ça tombe bien, c'est facile. C'est ce que vous pouvez gagner à 7h20 grâce à RFM Paye vos courses. Il y aura des questions sur les infirmières aujourd'hui parce que c'est la journée mondiale des infirmières. On les aime toutes, les infirmières.
1: Ah, c'est deux journées mondiales, des femmes en thématique et des infirmières.
11: Oui.
1: Et ben, on les embrasse toutes ces infirmières.
11: Et je vous dévoile aussi un petit top des faits médicaux que vous ne soupçonnez pas. Comme par exemple le fait que les hommes peuvent avoir un test de grossesse positif. Ouais. Je vous dis ça dans un instant. Bon. Oui, ça veut dire quelque chose. Alors, c'est pas super. Ah. C'est pas super, super bonne nouvelle.
1: Non,
11: mais
1: pas...
11: vous pouvez, par exemple, prendre un test.
1: T'as une petite perte de testostérone, quand même, à mon avis, à ce moment-là.
11: Vous verrez ça dans un instant.
1: Eh bon, eh ben, écoute, on a hâte. Superbus et Lola, c'est maintenant sur RFM. Vous êtes dans le meilleur des réveils, hein, 6h, 10h. Il est 7h07, 7 secondes. Faites un vœu, là. Ouh là là, faut faire de
11: ouais, se toucher le nez
1: de la santé. Pas dans ta virus. Allez, à tout de suite sur RFM.

0: 7h10 sur FM, avant Michael Jackson and Bad, c'est l'heure du top.
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0: Alors, une fois n'est pas coutume, on a une spécialiste ce matin, notre spécialiste maison. Mm-hmm. En même temps, il y a qu'elle, hein, c'est Caro.
3: Sympa. Les faits médicaux que vous ne connaissez pas, je voulais vous parler de ça ce matin parce que j'ai lu des infos incroyables. Par exemple, sachez qu'une mauvaise santé dentaire peut affecter directement votre santé cardiaque, d'accord ? Dents et cœur sont liés.
0: Ah oui.
3: Figurez-vous qu'un test de grossesse positif effectué par un homme, si jamais ça vous intéressait de faire ça, et ben ça peut indiquer un cancer. Alors, je sais pas si c'est. Non, c'est pas une.
0: Ouais,
3: c'est,
0: pas, si c'est, pas une... c'est très c'est sympa comme info le matin, mais vraiment. T'as mal aux dents, tu vas faire un arrêt cardiaque, t'es enceinte, t'as le cancer, bah c'est super cool. C'est sympa pour mettre de bonne humeur les gens le matin.
3: J'ai plus léger. Lorsqu'une femme est enceinte d'un fœtus féminin, elle porte aussi l'ovule qui deviendra un jour son propre petit enfant.
0: Ça, c'est mignon.
3: Et alors, sachez que c'est une autre info qui est marrante. Impossible de regarder vos yeux bouger dans un miroir. C'est-à-dire qu'en fait, votre cerveau coupe littéralement cette partie en temps réel, donc vous ne pourrez jamais regarder vos yeux bouger dans un miroir.
0: Oh, mais t'aurais dû mettre que les deux dernières, parce que les deux premières sont déprimantes. Allez, une pensée à tous ceux et toutes celles qui nous écoutent sur la route et qui essayent de se regarder dans le rétroviseur pour voir s'ils arrivent à voir bouger leurs yeux. Ouais. À votre place, je le ferais la même chose. On n'a juste pas de rétroviseur dans le studio.
4: Ah bah
0: c'est tout. C'est vrai qu'en général, quand on te dit un truc comme ça, tu regardes le...
3: Tu le fais direct.
4: Par regarder la route plutôt.
0: Oui, regarder plutôt la route.
4: C'est quand même mieux.
0: C'est beaucoup mieux même. Ouais. Allez, de la musique maintenant,
3: Michael
0: Caro.
3: Michael Jackson, on vous l'a dit, on vous l'a annoncé. Il est là, ça y est, maintenant sur RFM avec Bad. Vous êtes sur RFM, dans le meilleur des réveils. On est ensemble jusqu'à 10h.

0: Expert. 7h16 sur RFM. Avant le jeu, RFM paye vos courses. On écoute Titio avec Come Along sur RFM.
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0: 7h22 sur RFM. J'ai une pensée ce matin pour notre grande gagnante qui a remporté ses places pour aller voir Céline Dion hier. Elle s'appelait Justine, de mémoire. Et à Paris, elle a de la chance, elle est invitée en carré or. Et ben, on va écouter très bientôt justement Céline Dion avec Prière païenne.
1: Exactement, Prière païenne qui arrive.
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0: Et c'est maintenant qu'RFM paye vos courses. Si vous voulez jouer et gagner un chèque de 500 euros, qui peut aller jusqu'à 500 euros, il faut envoyer courses par SMS au 739-16. Et on revient évidemment à 8h20 avec le même jeu, donc il faut vous inscrire.
1: La règle du jeu, vous la connaissez, c'est trois questions qui arrivent. Vous pouvez gagner jusqu'à 500 euros. Et aujourd'hui, des questions sur les infirmières, parce que c'est la journée internationale des infirmières. On adore les infirmières, elles sont toujours formidables. Julie, tu nous dis avec qui on joue ce matin, ma Juju ?
3: Eh bien, on accueille Sandrine qui habite à Bandol dans le Var et sa fille est infirmière justement.
0: Oh, incroyable, salut magnifique. Sandrine.
4: Bonjour l'équipe, bonjour Philippe Caro, bonjour tout le monde.
0: Salut. Et tu vis à Bandol?
4: Ouais.
0: Il fait beau ce matin à Bandol?
4: Sur Arles. Ben, je suis sur Arles ce matin parce que je partage ma semaine, j'habite Bandol mais je travaille sur Arles qui
1: ce qui est plutôt sympa. Voilà.
0: Attends, Bandol, Arles, c'est pas tout près quand même hein?
4: Et 1h30 de route.
0: Ouais, c'est ça, ouais, quand même. Mais oui, elle est obligée. T'es obligé de passer par Aix et puis après prendre l'espèce de d'autoroute à deux voies.
1: La rocade.
0: Non, c'est pas la rocade, c'est autoroute à deux voies qui fait Aix.
4: Je prends Aix et après non, trois voies, Blanton de Provence et après après par contre Salon, Arles et voilà.
5: Au rond-point de Salon, tu prends la deuxième.
0: Non, mais vous savez pas, mais moi je la visualise la route, moi je la connais cette route là. Voilà, allez, j'adore.
1: Allez deux là, les deux fans du style. Voilà. Allez Sandrine.
4: On joue beaucoup.
1: On joue ensemble. On espère que tu vas gagner 500 euros. Donc ta fille est infirmière. C'est des questions sur les infirmiers aujourd'hui justement parce que c'est la journée internationale des infirmières. Combien d'années d'études faut-il faire pour être infirmier? 2 ans, 3 ans ou 10 ans?
4: Alors, je sais que c'est pas 10 ans. J'hésite entre 2 et 3.
0: Bah, prends 3, t'as pas oublié.
4: Alors, la plupart des études, mais allez, on va dire 3.
0: Eh ben, vous gagnez 300 euros.
1: Combien compte-t-on d'infirmiers en France? 570 000, 2 millions ou 400 infirmiers?
4: Eh ben écoutez, on va dire le premier.
0: Mais c'est bravo. Ça, 570 000, bravo.
1: C'est pas évident, 400 euros déjà pour toi Sandrine. Dernière question, quel est l'outil essentiel pour un infirmier? Est-ce que c'est le stéthoscope ou le caméscope?
4: Le stéthoscope.
0: Bravo. Eh ben 500 euros gagnés. Eh ben, je suis trop content que tu aies gagné ça. T'embrasses ta fille pour nous, ma Sandrine.
4: Et en plus, elle fête son anniversaire demain. Également.
0: Ah, bah alors voilà, bah comme ça, tu vas avoir de quoi lui faire un joli cadeau. Un immense respect d'ailleurs en passage à toutes les infirmières qui nous écoutent partout en France et qui font évidemment un travail incroyable. Vous savez quoi? Le titre qui arrive est spécialement pour vous, pour toi Sandrine et pour toutes les infirmières de France. Céline Dion avec Prière païenne. On est sur RFM. Bonne journée.

0: Les infos, et puis tout de suite après, ce sera Britney Spears avec Womanizer. Vous êtes sur RFM.
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0: Les infos vous sont présentées par Christophe Grébert. Salut Christophe.
7: Salut Philippe, bonjour tout le monde. Du soleil, des éclaircies aujourd'hui, mais des températures proches de zéro ce matin sur le nord-est. On revient sur la météo dans un instant. Le gouvernement a décidé de durcir les règles d'isolement après l'annonce d'un premier cas positif de dantavirus. Les cas contacts vont être placés en quarantaine à l'hôpital. La passagère du bateau de croisière atteinte du virus est dans un état stable à l'hôpital Bichat à Paris. Elle est placée en réanimation selon le directeur de l'OMS. Son état de santé est très critique. Aux États-Unis, les 17 passagers du bateau de croisière qui ont été rapatriés ne vont pas nécessairement être placés en quarantaine, comme le recommande l'OMS. C'est ce qu'annonce le directeur par intérim des Centres pour le contrôle et la prévention des maladies, la principale agence sanitaire du pays. Ce directeur, nommé par Donald Trump, est connu pour ses positions covido-sceptiques, ce qui ne manque pas d'inquiéter des scientifiques américains. La guerre au Moyen-Orient, après plus d'un mois de trêve, Donald Trump déclare que le cessez-le-feu avec l'Iran est sous assistance respiratoire. De son côté, Téhéran se dit prêt à riposter en cas d'attaque. Et puis le Wall Street Journal affirme que les Émirats Arabes Unis ont lancé le mois dernier une attaque contre l'Iran en visant des installations pétrolières. Cette intervention militaire d'un pays du Golfe serait une première dans ce conflit. Fin de la trêve de 3 jours entre la Russie et l'Ukraine. Kiev a été visée cette nuit par une attaque aérienne russe. Des débris de drones ont touché un immeuble d'habitation dans l'est de l'Ukraine. Une autre attaque a fait un mort. Un homme de 27 ans de nationalité tunisienne mis en examen et placé en détention provisoire. Il est soupçonné d'avoir envisagé de commettre un attentat contre le musée du Louvre ou contre les communautés juives dans le 16e arrondissement de la capitale. Des manifestations d'étudiants aujourd'hui dans plusieurs villes, notamment à Paris, Besançon ou Nantes. Des rassemblements devant les rectorats pour protester contre le projet du gouvernement d'augmenter les frais d'inscription dans l'enseignement supérieur pour les étudiants étrangers hors Union européenne. 2 900 € prévus pour une licence au lieu de 170 €, 3 900 € pour un master au lieu de 250 €, une mesure discriminatoire, dénoncent les syndicats. Dans un mois, c'est le mondial. La Coupe du monde de foot se déroule du 11 juin au 19 juillet dans 3 pays, vous le savez, Canada, États-Unis et Mexique. Au Mexique, où le gouvernement avait décidé d'avancer de 40 jours les vacances scolaires d'été pour permettre aux enfants de suivre les matchs. Une très mauvaise idée, la mesure est finalement abandonnée.

0: après de multiples protestations, notamment des parents d'élèves.
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2: Et il fait froid ce matin, encore un petit peu partout. Heureusement, dans la journée, le soleil va dominer sur tout le pays, en particulier sur la façade atlantique. Et dans le sud, pas mal de vent autour de la Méditerranée, Mistral et Tramontane qui soufflerait jusqu'à 90 km/h. Et puis sur la Corse, après une nuit très venteuse, des rafales de 150 km/h sont encore possibles ce matin sur le Cap Corse. Les températures, je vous le disais, elles sont proches de zéro, en tout cas dans le quart nord-est. Ce matin et cet après-midi, ça monte. 13 degrés à Metz, 17 si vous êtes à Paris et à Lyon, 19 à Bordeaux, 21 degrés à Marseille.
0: Avant que Caro nous donne la définition du microchimérisme, voici Britney Spears avec Womanizer. Vous êtes sur RFM. Bonne journée.

0: 7h37 sur FM. Bientôt, c'est Cock Robin avec vous pour Just Around the Corner. Mais pour l'instant, c'est le journal de Caro.
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0: On va parler aujourd'hui d'un lien physiologique qui unit une mère à son enfant.
2: Ah ouais, c'est une info qui est beaucoup trop mignonne sur le lien incroyable qu'on a tous avec notre maman. Parce qu'en fait, pendant la grossesse, il se passe une sorte d'échange un petit peu invisible entre la mère et son bébé. Donc il y a certaines cellules de la maman qui traversent littéralement le placenta et qui restent ensuite dans le corps à vie. Toute notre vie, on a des traces de notre maman dans notre corps. Et c'est un phénomène qui porte un nom un peu compliqué, microchimérisme. Mais bon, vous avez compris l'idée. Et en fait, ça montre à quel point le lien entre une mère et son enfant est puissant. Et le plus fou, c'est que ces cellules, elles sont pas juste là pour faire joli, mais elles continuent d'aider en fait notre système immunitaire tout au long de notre vie comme une petite protection qui reste avec nous au fil des années. Donc en gros, c'est pas seulement un lien affectif ou génétique, c'est aussi une présence physique. T'as toujours ta rhum avec toi, quoi.
0: Ah oui, bah ça, moi, ce qui, pour ce qui me concerne, je l'embrasse, ma maman chérie. Bah, moi, j'ai tout, mon âme entière.
2: Voilà. C'est trop mignon, voilà. Donc, je voulais vous partager cette info parce que j'ai trouvé que c'était trop sympa. Enfin, quand ta mère est sympa, parce que si t'as une mère tanasse, le fait qu'elle soit toujours avec toi, c'est compliqué.
0: Il y en a quand même beaucoup plus de gentils que de méchants, quand même, globalement. Voilà, bah, tant mieux.
2: Ouais. Je serai jamais seule.
0: Non. C'est ça qui est bien. Ouais. C'est de savoir que sa maman t'accompagne toute ta vie. C'est vachement joli. C'est une belle info, ça.
2: Voilà.
0: Allez, de la musique maintenant, Cock Robin. Ça me rappelle plein de souvenirs. Ça, c'est tellement des années 80. Just Around the Corner. C'est maintenant sur FM. Si vous ne connaissez pas, regardez comme il est kiffant ce morceau. Vous êtes dans le meilleur des réveils. 6h, 10h sur RFM. À tout de suite.

0: 7h43 sur RFM et bientôt le zapping avec un fervent défenseur des jeux vidéo.
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1: 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On a aussi le meilleur de la musique sur RFM, évidemment, avec Manu Chao qui arrive. Mais gustas tu sur RFM. À tout de suite.
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4: nous adorons Queen.

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0: te gustas tu. Me gustas tu. 7h52 sur AFM. C'est le début d'une matinée dans laquelle on va retrouver début de soirée.
1: Ah bah ça, on adore.
0: On adore. Juste après, le zapping.
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0: Bon, tous les parents ont mené ce combat. Hein. J'en fais partie. Voilà, essayez de décoller nos enfants, surtout les garçons, des jeux vidéo.
1: Ouais, mais c'est pas facile de les décoller quand le père lui-même joue aux jeux vidéo tout en disant ne joue pas. Oui. En tout cas, il y a un mec sur Instagram qui est très marrant, on en a déjà parlé dans cette émission, qui s'appelle ton pote Gillian, qui dit qu'au contraire, il faudrait plutôt encourager les enfants à jouer aux jeux vidéo parce que finalement, ça aurait beaucoup de bénéfices pour le cerveau, pour les relations sociales et aussi pour les langues étrangères. Écoutez bien.
4: Évidemment que je te conseille de jouer aux jeux vidéo. Regarde-moi quand je rentre d'une journée de merde. Bah, j'allume ma console, je joue un peu et ça me détend. Je fais quelques parties, je me relaxe.
5: Comment ça là, y'a but ?
4: Et puis je me coupe pas du monde pour autant, j'interagis avec des gens, je crée du lien social.
5: Allez, vas-y, ferme ta gueule !
4: Vu qu'ils sont pas tous français, ça m'oblige à pratiquer des langues étrangères, comme l'anglais.
5: Fuck you !
4: L'espagnol.
5: Gros des putes ! Ma femme cool !
4: Franchement, joue un peu, hein, ça va te faire du bien. Fais-moi confiance.
0: C'est vrai que moi, mais moi, on parlait tout à l'heure du confinement là, parce que évidemment on y pensait à cause de ce antivirus là, on se dit oulala, faudrait pas que ça revienne. Bon bref, ceci étant dit, pendant le confinement, je jouais beaucoup à la PlayStation et je jouais moi à un jeu que j'adore qui s'appelle Mortal Kombat où je suis devenu une espèce d'assassin. Oui. Je suis devenu un assassin. Je maîtrise un personnage.
6: T'arraches la tête à la fin, c'est ça.
0: Oui, c'est ça. Oui, voilà. C'est des jeux et je mettais des branlées à des gosses de 12 ans et j'avais aucune pitié. Tu sais, parce que tu joues en ligne et j'étais hyper content quand je le défonçais au jeu en disant tiens bien fait. Bon. Alors que tu vois, je me dis, mais quel âge tu as?
1: Ah bah oui, bah 4 ans.
0: Et je hurlais, des fois je hurlais quand un mec me battait, etc. Enfin voilà, donc
1: après,
0: je comprends très bien.
1: Savoir parler trois langues, je trouve que c'est un avantage. Hein.
0: Oui, enfin ces mots-là, tu les apprends très très vite, hein, dans toutes les langues. Hein.
7: C'est facile.
0: Oui.
1: Évidemment. Allez, un titre qu'on retrouve régulièrement maintenant dans le RFM Party 80 du dimanche, vous savez, du dimanche au jeudi, de 20h à minuit sur RFM. On adore. Moi, je suis absolument fan. Début de soirée, nuit de folie, vous êtes sur RFM. Et on se retrouve juste après, on est ensemble jusqu'à 10h.

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1: Après avoir chanté toute la chanson,
2: De A à Z.
1: Caro la connaît par cœur, c'est même drôle à voir. Et bien maintenant, elle va nous faire son horoscope.
2: Oui, l'horoscope de ce mardi 12 mai. Si vous êtes bélier, vous pourriez vous sentir visé. Alors que vraiment, détendez-vous, c'est juste de l'intérêt pour vous. Si vous êtes taureau, des imprévus viendront perturber vos plans. Les gémeaux, un laisser-aller qui vous agaffe, mais soyez un petit peu
1: vous,
2: moins.
1: Qui vous agace.
2: Soyez moins rigide, les gémeaux. Les cancers, une journée pleine de surprises. Rien ne se passera comme prévu. Les lions, vous êtes très chatouilleux. Vous ne supportez pas la moindre critique. Audace, sans limite et imagination débordante pour les vierges. Les balances, un ego qui pourrait l'emporter sur la raison. Aujourd'hui, vous refusez de lâcher. Si vous êtes scorpion, vous pourriez aller plus vite si vous faisiez un petit peu plus attention. Les sagittaires, talent et motivation vont de pair. C'est la bonne formule aujourd'hui. Les capricornes, rien ne vous intéressera. Vous laisserez beaucoup de choses inachevées. Verseau, utilisez de la bienveillance pour contrer votre intransigeance. Et enfin, si vous êtes poisson, la journée est idéale pour vous lâcher et pour sortir de vos habitudes.
1: Allez, les infos, et puis tout de suite, suivi de China Twain avec Man, I Feel Like a Woman. Vous êtes sur RFM, dans le meilleur des réveils, 6h-10h, on vous embrasse.
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1: Et les infos vous sont présentées par Christophe Grébert. Salut Christophe.
7: Salut Philippe, bonjour tout le monde. De belles éclaircies, voire du grand soleil aujourd'hui, mais avec de la fraîcheur. On revient sur la météo dans un instant. Il y aura du monde sur les routes à l'occasion du pont de l'Ascension, prévient Bison Futé. Vous êtes nombreux à vouloir profiter de ces 4 jours de pause. Principale difficulté, dès demain, ce mercredi, classé rouge dans le sens des départs. Autour de Paris, des perturbations commenceront dès la fin de la matinée. Jeudi, ce sera encore rouge sur le quart nord-ouest pour les départs, et puis dimanche, rouge au niveau national pour les retours. Le gouvernement décide de durcir les règles d'isolement après l'annonce d'un premier cas positif à l'antivirus. Les cas contacts vont être placés en quarantaine à l'hôpital. La passagère du bateau de croisière atteinte du virus est dans un état stable à l'hôpital Bichat à Paris. Elle est placée en réanimation. Le bateau de croisière rendu s'est en route vers les Pays-Bas après l'évacuation d'une centaine de passagers. À bord, il n'y a plus que 25 membres d'équipage. Ils sont attendus dimanche à Rotterdam. Il y a un peu plus d'un an, un jeune de 17 ans, Yanis, s'est suicidé après la remise en liberté de son agresseur sexuel, une libération dont il n'avait pas été informé. Ce drame donne lieu aujourd'hui à un débat à l'Assemblée. Les députés vont examiner une proposition de loi pour systématiser l'information des victimes de violences sexuelles lorsque leur agresseur sort de détention. Le texte est soutenu par les associations de défense des victimes. Le Sénat divisé sur le droit à mourir, c'était prévu. Hier soir, les sénateurs ont rejeté un article central de la proposition de loi. Les discussions se poursuivent aujourd'hui et demain devant la Haute Assemblée. La guerre au Moyen-Orient, après plus d'un mois de trêve, Donald Trump déclare que le cessez-le-feu avec l'Iran est sous assistance respiratoire. De son côté, Téhéran se dit prêt à riposter et à donner une leçon en cas d'attaque. Les prix du pétrole restent élevés. Le baril de Brent est à 105 dollars ce matin, 1 dollar de plus par rapport à hier. C'est le plus grand festival de cinéma au monde. Ouverture ce soir de la 79e édition du Festival de Cannes. Pas de blockbuster américain cette année. La croisette mise plus que jamais sur le cinéma indépendant avec 22 réalisateurs en compétition durant 10 jours. Le jury est présidé par le réalisateur sud-coréen Park Chan-wook. C'est le premier président sud-coréen de l'histoire du jury cannois. Il souhaite récompenser les œuvres sur leur seul mérite, sans considération de genre ou d'idéologie politique. C'est ce qu'il a annoncé. Parmi les membres du jury, il y a l'actrice américaine Demi Moore et la réalisatrice chinoise Chloé Zhao.
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2: Et il fait froid ce matin, encore un petit peu partout, même si des éclaircies sont de retour aujourd'hui sur la majeure partie du pays. Un grand soleil même dans le sud, en particulier autour de la Méditerranée, notamment à Cannes, où va s'ouvrir le festival. Mais beaucoup, beaucoup de vent. Mistral et Tramontane soufflent jusqu'à 90 km/h et du vent aussi en Corse, avec des rafales de 150 km/h qui sont attendues ce matin sur le Cap Corse notamment. Les températures, elles sont fraîches, des gelées même ce matin encore sur le quart nord-est. Couvrez-vous et puis cet après-midi, ça monte. 13 à Strasbourg, 18 à Limoges, 19 à Toulouse, 26 à Nice pour la maximale.
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10: Bienvenue sur FM, je suis Philippe Lelouch, c'est le meilleur des réveils. C'est tous les jours de 6h à 10h. Et avant un long week-end.
2: Oula, il y a un lapsus énorme.
10: Parce que
2: tu
10: demain soir,
2: tu vas partir, tu vas être en week-end.
10: Tout le monde a un week-end.
2: C'est ça que tu veux dire.
11: Qu'est-ce que c'est bon ça.
10: Il y a un vrai pont.
2: Ouais, les le ponts pont du bois de mai, alors très respecté.
10: C'est bien, sauf pour les gens qui jouent au théâtre, hein, parce que les théâtres là, c'est compliqué. Hein. Les Parisiens s'en vont, donc il y a pas beaucoup de. Et puis il fait beau. Normalement, enfin là, on a une chance. Il fait un temps de merde. À part aujourd'hui, il pleut. Il y a que ma fille que ça rend heureuse, parce qu'elle adore mettre des bottes en plastique. Alors elle est contente de mettre ses bottes en plastique.
2: C'est trop mignon.
10: Je peux encore mettre mes bottes.
2: Ah, c'est très mignon.
10: Ma petite m'a dit que j'embrasse.
2: Bah oui, on adore. Qu'est-ce qu'on a au programme? On a
10: RFM Pays vos courses qui va arriver.
2: RFM Pays vos courses, exactement. Ça arrive dans un quart d'heure, 8h20. 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
10: Oui.
2: Que sais-je.
10: Surtout. Ou en 45.
2: Ou en Mars. Et dans 3 minutes, je vous dirai pourquoi c'est peut-être pas idiot, les filles, de sortir avec quelqu'un d'un peu moche.
10: Ah bah au moins vous êtes peinard.
2: Je vais vous dire ça.
10: Tu peux lui tenir la main dans la rue, personne va te le piquer, quoi. Voilà, c'est ça l'idée. Allez, on est décidément tous très en forme ce matin. Allez, China Twain, tout de suite sur RFM. Bonne matinée, bon réveil.
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0: 8h09 sur RFM et on va retrouver Jean-Jacques Goldman avec Elle attend. Mais il attendra car c'est l'heure des copines de Caro.
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0: Bon, les copes de Caro, c'est vous, hein, les filles, vous qui nous écoutez. Vous pouvez participer à ce qu'on se dit à l'antenne et puis surtout à donner des idées à Caro de sujets abordés. Pour ça, c'est hyper facile. Vous envoyez un WhatsApp, c'est gratos, au 06 08 900 920.
2: Oui, alors apparemment, j'ai pour vous le secret d'un couple qui dure. Ça y est, je l'ai. Prenez vos stylos, prenez vos petits papiers.
3: Enfin,
2: notez-le. L'idée, ce serait d'avoir un mari beaucoup moins beau que soi. Voilà. Tout est là.
0: C'est dingue.
2: Je vous jure, c'est Nathalie, qui est une auditrice d'RFM, qui a vu passer l'info. Je trouve que c'est génial. C'est une étude qui a été faite de la Florida State University et qui donc a souhaité nous partager cette info, puisque selon les chercheurs, quand l'homme se considère moins attirant que sa compagne, il aurait tendance à faire beaucoup plus d'efforts pour la garder, c'est-à-dire plus d'attention, plus de gentillesse, des petites surprises, des petits je t'aime, des petits cadeaux à droite à gauche.
0: Non mais là, on te demande pas de faire ta psychothérapie à toi. On te demande la vérité de l'étude scientifique. Elle demande tout ce qu'elle a envie d'avoir.
2: Elle veut passer des petits messages subliminales. Apollo. Le mari modèle. La femme, en fait, se sentirait beaucoup plus heureuse également. La relation serait plus solide et les hommes conscients d'avoir une femme très belle à leur côté feraient tout pour la garder plus longtemps. À l'inverse, quand la femme se sent moins belle que son compagnon, elle aurait tendance à se mettre un petit peu plus la pression dans la relation et donc du coup, ça pourrait un petit peu faire basculer les choses dans le mauvais sens, vous voyez.
0: Oui, on a bien compris.
2: Vous avez compris ou pas?
3: Ça vous va? Bah nous on est mal parce que je vois qu'est-ce qu'on pourrait trouver hein,
0: parce que personne
3: voudra de nous hein.
0: Bah c'est ça, on est beau mec.
3: Bah oui.
0: Tu vois, la fille elle va nous dire bah non désolé t'es trop beau, ça marchera pas.
4: Ouais, la perfection.
0: C'est une phrase que je n'ai jamais entendue de ma vie.
3: Jamais.
4: La perfection ça effraie.
0: Lucas il a ce problème. Lucas, le nombre de nanas qu'il a raté cause du fait qu'il est parfait.
2: Qu'il est trop
0: heureusement
2: beau.
0: Il y a Margot qui a pas eu peur du défi.
4: Elle s'est sentie à la hauteur, elle a eu raison. Il fallait du courage.
0: Il faut du courage.
2: Contrairement à Philippe Lelouch, hein, parce qu'à peu près 17-18 mariages. Voilà, à chaque fois ça...
0: Toujours, il faut qu'elle m'attaque, toujours. Vous qui m'écoutez tous les matins. Voilà, elle est misandre, elle n'aime pas les hommes. Allez, c'est le meilleur des réveils, la meilleure des musiques avec Jean-Jacques Goldman. Elle attend, on adore ce morceau. Elle attend. C'est sur RFM, bonne journée.

0: 8h15 sur RFM. 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
1: 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Des questions sur les fleuves, car oui, la vie n'est pas qu'un long fleuve tranquille, Philippe.
0: Ouais, c'est pour ça
1: qu'on a bien envie d'aller chercher 500 euros supplémentaires.
0: Ma philosophie, ça tombe bien. C'est le titre d'Amel Bent. Juste comme ça, je vous le dis, c'est sorti il y a 22 ans.
1: Oh non.
0: Ça met une tarte ou pas?
1: Ah oui,
0: allez, bim, dans ta gueule.
1: Que c'était il y a, franchement, en vrai, 5-6 ans, je te jure.
0: J'aurais pas il y a 22 ans. Amel Bent, ma philosophie, c'est maintenant sur FM, ça ne nous rajeunit pas. Vous êtes dans le meilleur des réveils, 6h, 10h, à tout de suite.
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0: C'était Lola Young sur RFM.
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0: 8h21 sur RFM, c'est le moment, de, avant de, d'écouter Johnny Clegg, de jouer.
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2: Exactement, deux rendez-vous. La règle reste la même, j'ai trois questions qui arrivent. Et puis, vous pouvez gagner des chèques qui vont monter jusqu'à 500 euros.
0: Des questions sur les fleuves français aujourd'hui.
2: Tout à fait.
0: Avec qui on joue, Majulai?
2: Ah, on joue avec Flavie qui habite à côté de Quimper. Bonjour Flavie.
0: Salut Flavie.
3: Salut Camo, salut Philippe, salut toute l'équipe.
0: Salut. Comment ça va la belle Bretonne?
3: Bah ouais, clairement.
0: Bah super bien. Il fait beau à Quimper ce matin?
3: Un grand soleil.
0: Ah, génial. Et ben voilà, comme à Paris. Et ben tant mieux. Allez, des fleuves, on va t'aider pour gagner 500 balles. Enfin, en tout cas, on te le souhaite.
2: Quelle est la première question? Quelle ville est traversée par la Loire, Flavie?
0: Ah bah ça, elle le sait.
2: Hein. Ouais, ça, normalement, tu le sais. Nantes, Lille ou Bamako?
3: Eh ben Nantes.
0: Eh ben oui, bien sûr. 300 euros. Allez, ça, c'est fait.
2: Quelle est la longueur de la Loire, le plus long fleuve de France? Pas facile. 500 km, 1020 km ou 30 000 km?
3: Bah, alors, le deuxième, 1020.
0: Eh ben oui, c'est exactement ça, bravo.
2: Elle est décontractée, Flavie. Elle donne ses bonnes réponses comme ça. Tu tapes dans le mille. Dans quel pays la Garonne prend-elle sa source? L'Allemagne, l'Espagne ou le Brésil?
0: Ben, ça aussi, c'est facile.
3: Bah oui, c'est l'Allemagne.
0: Non. Attends. C'était l'Espagne.
3: Mais n'importe quoi, c'est le Rhin. Mais non, c'est l'Espagne.
2: C'était
0: ma
2: gauche.
3: Ah, c'était mon petit coup de stress.
0: Oh, mince, t'as répondu trop vite, j'ai pas pu t'aider. Bon, allez, ouais, c'est pas grave, il y a 400 euros quand même. Bravo, c'est pas pourri.
4: C'est bien.
0: Bravo, ma belle.
3: Génial, merci.
0: Flavie, on t'embrasse très très fort. Merci d'avoir joué avec nous.
3: Gros bisous, changez rien, vous êtes top.
0: Oh, t'es un amour. Et toi, profite de la vie, hein, surtout. Sois heureuse. Allez, on t'embrasse. Allez, retrouvons celui qu'on surnommait le Zoulou Blanc avec ses sarouels. Il y en a plein à Avignon l'été. Vous y allez, vous retrouvez cette tenue à peu près partout pendant le festival. Johnny Clegg sur RFM.

0: 8h27 sur RFM. Restez là parce que avant 9h, Caro va vous expliquer pourquoi les films d'horreur peuvent nous faire le plus grand bien.
1: Oui, vous saurez ça dans un instant. Et puis je vais vous raconter l'histoire. Et je l'adore cette histoire. C'est un touriste allemand qui est parti en guerre contre ceux, vous savez, qui réservent les transats, qui posent leurs serviettes dès.
2: Ah ouais, oh là là,
0: ceux-là, on les déteste.
1: Dès 6h du matin, ils posent leurs petites serviettes, leurs petits
0: panier. Ils mettent le réveil pour aller poser leurs serviettes.
1: Exactement. En général, avant le petit déj. Et ils croient que le transat, il leur appartient comme ça toute la journée.
0: Ouais, qu'est-ce qu'ils croient?
1: Alors,
0: mais pour qui ils se prennent?
1: Je peux te dire qu'il n'est pas né celui qui me fait ça, qui me prend mon transat. Je peux te le dire. Oh, on en parle dans un instant, il y a un mec qui a carrément porté plainte.
0: Ah. Il a raison. Allez, les infos, et puis tout de suite après, Jennifer Lopez avec Let's Get Loud sur AFM. Allez, c'est parti, c'est le meilleur des réveils, 6h-10h.
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8: Il faut que je vous fasse une révélation. Non. Parce que Caro, pendant le... Ah oui, c'est les infos, merde. Après.
9: Oui, merci.
8: Bonjour Christophe, c'est les infos, excuse-moi.
9: Bonjour Philippe, bonjour tout le monde. Il y a eu de petites gelées ce matin sur le centre et le nord-est du pays, crainte par les jardiniers. La période des seins de glace, les 11, 12 et 13 mai respectées hein, cette année. On revient sur la météo dans un instant. La France sera-t-elle condamnée aujourd'hui par la Cour européenne des droits de l'homme pour n'avoir pas respecté sa propre loi, la loi Dalo, qui oblige l'État à trouver une solution de relogement pour les plus démunis? La justice de Strasbourg rend en effet sa décision après avoir été saisie par 15 personnes qui n'ont pas été logées ou relogées malgré une décision de justice en leur faveur. Certains attendent un toit depuis plusieurs années. Parmi les plaignants, une femme de 68 ans qui vit à la rue. Selon la Fondation pour le logement, plus de 110 000 ménages sont actuellement en attente d'un logement dans le cadre de cette loi Dalo. Le gouvernement décide de durcir les règles d'isolement après l'annonce d'un premier cas positif de d'antivirus. Les cas contacts vont être placés en quarantaine à l'hôpital. La passagère du bateau de croisière atteinte du virus est dans un état stable à l'hôpital Bichat à Paris. Elle est placée en réanimation. Écoutez bien. La ministre espagnole de la Santé indique qu'avant son évacuation du bateau, la Française avait signalé avoir des symptômes grippaux, notamment de la toux, mais les médecins lui ont indiqué qu'il s'agissait plus probablement d'anxiété. Et oui. Les quatre autres passagers français rapatriés sont testés peu négatifs encore. Ils font l'objet d'un processus d'isolement renforcé, annonce le Premier ministre Sébastien Lecornu. Fin de la trêve de 3 jours entre la Russie et l'Ukraine. Kiev a été visée cette nuit par une attaque aérienne russe. Des débris de drones ont touché un immeuble d'habitation. Et puis dans l'est de l'Ukraine, une autre attaque a fait un mort. Une plainte pour violence aggravée déposée par le père de Matteo, cet enfant de 9 ans roué de coups à l'issue d'un tournoi de foot vendredi dans le Pas-de-Calais. J'ai cru que mon enfant allait mourir, a témoigné le père. Ces agresseurs sont des enfants du même âge, appartenant au club de Creil dans l'Oise. La Fédération française de foot fait part de sa colère, de son indignation après ces actes inacceptables. Bien sûr qu'elle va sanctionner ces comportements. Mais sur ses réseaux, le club AFC de Creil se défend et dit condamner une version présentée dans la presse par son adversaire. À l'appui d'une vidéo qui disculpe en partie ses joueurs. C'est le plus grand festival de cinéma au monde. Ouverture ce soir de la 79e édition du Festival de Cannes. Pas de blockbuster américain cette année.
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10: Il fait froid ce matin, mais heureusement dans la journée, le soleil va dominer sur quasiment tout le pays, en particulier sur la façade atlantique et dans le sud. Pas mal de vent autour de la Méditerranée. Attention, Mistral et Tramontane vont souffler jusqu'à 90 km/h. Et puis sur la Corse, après une nuit très venteuse, des rafales encore ce matin de 150 km/h sont possibles sur le Cap Corse notamment. Les températures, elles sont proches de 0 degré ce matin dans certaines régions, notamment sur le quart nord-est. Couvrez-vous et puis cet après-midi, ça recommence à monter. 13 à Metz, 18 à Nantes, 19 degrés à Bordeaux, 26 à Nice.

0: Alors, je voulais vous le dire, je me suis un peu précipité à l'heure des infos. Caro, vous qui nous écoutiez il y a quelques minutes, vous avez entendu que Caro s'insurgeait contre ces gens très mal élevés, qui ont l'audace de réserver des sièges autour de la piscine ou à la plage.
1: Pour y passer 20 minutes dans la journée.
0: Pour y passer 20 minutes. Elle nous avoue qu'elle le fait. Et qu'en plus, elles sont 4 et qu'elle réserve 9 transats. C'est-à-dire qu'elle a surpassé les gens qu'elle déteste. Voilà, c'est tout ce que je voulais dire.
2: Et surtout, elle nous dit, ça va, c'était pas plein dans l'hôtel. Mais pourquoi tu réserves à ce moment-là?
0: Non, ce qui est très drôle, c'est qu'elle dit...
3: Vous vous rendez compte que vous faites de la délation et que tout ce que je vous dis hors antenne, du coup, passe à l'antenne.
1: Oui, absolument. Oui,
0: Vincent Richard qui nous a rejoint. Bonjour, Vincent.
4: Bonjour. J'ai encore un truc à rajouter, évidemment, parce que j'ai posé la question. Est-ce que toi, tu es le genre de personne à prendre des serviettes, à les voler, à les ramener chez toi ou des beaux peignoirs? Et la réponse est...
2: Oui, bien sûr. Ça, je suis pas surpris.
0: Oui. Elle est voleuse et rouleuse. Vraiment, bravo. Vous qui nous écoutez, qui êtes hôtelier, ne la prenez pas.
2: Exactement.
0: Ne prenez pas la famille Turbide. Allez, dans 3 minutes, Caro va vous raconter le combat d'un homme qui lutte non pas pour sa vie, mais pour qu'on arrête de réserver des transats. Voilà. C'était vraiment ça, ce qu'elle voulait faire. Quoi. Maintenant, c'est les héros du quotidien.

0: Je pense que je co-anime cette émission avec une folle, hein, je vous le dis. Elle continue, elle est en boucle sur les serviettes. Elle dit, attends, regarde-moi bien, si un mec me fait ça, je jette sa serviette. Elle est complètement dingue.
1: Alors qu'elle le fait elle-même.
0: Alors qu'elle le fait, oui,
2: c'est
0: oui.
2: C'est horrible.
0: Faites ce que je dis, mais pas ce que je fais.
2: Ah, bah, hein, exactement. Voilà. Mais non, parce qu'on va parler ce matin de ces gens, vous savez, qui réservent les transats dans des hôtels. Dès 6 ou 7 heures du mat, ils posent leurs serviettes et leur petit panier, en général, avec 3 objets personnels. Et ils pensent ensuite que le transat leur appartient tout au long de la journée.
0: Oui, ce que tu fais, toi. C'est exactement ce que tu nous as raconté.
2: Vous savez que je ne le faisais pas pendant des années.
0: Oui, bien sûr, c'est par réaction.
2: Voyant
0: ce
2: que les autres faisaient, j'ai dit, bah tiens, je vais commencer à le faire moi aussi.
0: Bien sûr, voilà.
2: Et je fais un scandale à peu près à chaque vacances. Et
3: bien,
2: je
3: ne
2: suis pas la seule. Non, mais attends, il y a un touriste allemand, je vous raconte l'histoire, qui a décidé lui aussi de déclarer la guerre aux réservations sauvages des transats. Donc, ces vacanciers qui se lèvent à l'aube pour réserver leur petit matelas et qui ensuite, en général, vous ne les voyez pas avant 15-16 heures au bord de la piscine, mais eux, ils sont pépouses, ils se disent, attends, j'ai ma serviette, elle est placée. Donc du coup, c'est ma place. Et ben, pendant ses vacances dans un hôtel all inclusive à plus de 7000 euros, il passait chaque jour plus d'une demi-heure à chercher une place au bord de la piscine. Et donc, il a décidé de régler ça avec le personnel de l'hôtel. Il n'a évidemment pas eu de réponse. Donc, qu'est-ce qu'il a fait? Il est allé au tribunal.
0: Il a saisi. Bonnes vacances. Des vacances d'allemand, quoi. Je ne supporte pas.
2: Et le juge lui a donné raison.
0: Oui,
2: c'est ça que j'adore dans cette histoire. Le juge lui a donné raison. Il a rappelé qu'un transat, messieurs, dames, ne devient pas privé. Simplement
0: mais t'as vu
2: parce
0: comment elle s'investit dans ce débat? Elle est folle. Cette femme est folle.
2: Voilà, j'adore. Et l'hôtel a proposé 350 euros de compensation. Je vais me calmer. C'était insuffisant selon la justice, figurez-vous, qui a finalement accordé à peu près 1000 euros de remboursement à ce touriste allemand. Comme quoi, voilà, bah, le vrai héros
0: les
2: des vacances.
0: Bonnes vacances.
2: C'est
0: tu vas où, chérie? C'est le matin. J'y vais au tribunal. Mais t'es sûr, t'as vraiment envie de te faire chier?
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0: Allez, une chanson
2: culte. Voilà. Ah oui, des années 80 pour bien démarrer la journée. Macumba, Jean-Pierre Madère, bah ça, on se refait pas. Vous êtes sur RFM.
0: N'importe quoi, on se refait pas. Quel rapport? Bon, allez, on écoute de la musique. Il faut la stopper un moment.
4: Wow.
0: On est sur RFM dans le meilleur des réveils, 6h-10h, à tout de suite.

0: 8h44 sur FM, n'oubliez pas, hein, 9h15 c'est le jeu de ouf. 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
0: Vous n'aurez pas de problème de serviette. Et avant que Caro nous dise pourquoi les films d'horreur sont bons pour la santé, c'est Lynn Rimes avec Can't Fight the Moonlight sur RFM. A tout de suite.
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0: Le meilleur de Michael Jackson est sur RFM. 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

0: 8h53 sur FM. Après les pourquoi de Caro, c'est le duo Bernard Lavilliers et Jimmy Cliff qu'on va retrouver.
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0: Alors, un truc qui va faire plaisir à ma fille Charlie, qui a 15 ans, qui adore les films d'horreur. Tu vas nous expliquer pourquoi ces films-là sont bons pour la santé, finalement.
1: Oui, exactement. Eh bien, parce qu'en fait, notre cerveau, faut savoir qu'il adore avoir peur en toute sécurité. C'est-à-dire que quand vous regardez un film d'horreur, un film qui fait peur, votre corps va déclencher le fameux réflexe combat ou fuite. Et donc, le résultat, ça va être que très vite, l'adrénaline va monter, le cœur s'accélère, la respiration et tout. Vous n'êtes pas bien, franchement, quand vous regardez un vrai bon film d'horreur. Donc, c'est comme une situation de stress réel, mais finalement dès que la scène se termine, tout redescend, le corps revient au calme, et c'est justement ça qui est intéressant, c'est que ce mécanisme ressemble beaucoup à une thérapie d'exposition, ce qu'on appelle une thérapie d'exposition, qui est utilisée par les psychologues pour aider à surmonter certaines peurs ou certaines anxiétés de la vie réelle. Donc en fait, ça veut dire que votre cerveau s'entraîne à affronter la peur, mais dans un environnement totalement sécurisé, puisque je rappelle qu'à ce moment-là, vous êtes tranquille dans votre canapé, petit pop-corn, petite canette. Vous êtes parfois même dans les bras de votre amoureux, donc il vous protège de cette peur que vous ressentez. Et en fait, ça va aider votre cerveau à affronter les stress de la vie réelle.
0: Mais je crois savoir que ce que tu dis est juste, d'abord, comme souvent, Caroline. Mais j'avais entendu un psy dire que c'était pour ça d'ailleurs que les histoires pour les enfants qu'on leur raconte avant de s'endormir sont toutes terrifiantes.
3: Exactement.
0: Parce que c'est nécessaire d'avoir peur pour c'est bon pour la santé, quoi. En fait, c'est vraiment ça qui avait été fait. Voilà, c'est pour ça qu'il y a toujours Blanche-Neige, machin, il y a des sorcières, il y a des trucs, c'est terrible.
1: Tu connais un tas de choses.
0: Mais oui, mais bien sûr. De toute façon, moi, pour regarder un film d'horreur, c'est simple. Hein. À 2h du matin, tu passes devant le miroir, tu regardes ta tête. Ça y est, t'y es. Hein. T'as peur, tu peux aller dormir.
1: Ça marche.
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0: Allez, le meilleur de la musique continue. Bernard Lavilliers, Jimmy Cliff. Mélodie, tempo, harmonie. Vous êtes sur RFM. Bonne journée.

0: 8h58 sur RFM. Merci d'être avec nous dans le meilleur des réveils. Les infos et puis suivi d'Anastasia avec I'm Out of Love sur RFM. Bonne journée si vous venez de nous retrouver.
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0: Et toutes les infos vous sont présentées maintenant par Christophe Grébert. Salut Christophe.
6: Salut Philippe, bonjour tout le monde. Du soleil dans le sud, des éclaircies sur le nord, mais avec de la grande fraîcheur. On revient sur la météo dans un instant. C'est le plus grand festival de cinéma au monde. L'ouverture ce soir de la 79e édition du Festival de Cannes, La Croisette, qui mise plus que jamais sur le cinéma indépendant avec 22 réalisateurs en compétition durant 10 jours. Le film d'ouverture, La Vénus électrique de Pierre Salvadori, donne le ton. Il s'agit d'un hommage à l'illusion et au cinéma d'auteur. Le jury est présidé par le réalisateur sud-coréen Park Chan-wook. C'est le premier président sud-coréen de l'histoire du jury cannois. Il souhaite récompenser les œuvres sur leur seul mérite, sans considération de genre ou d'idéologie politique, annonce-t-il. Le gouvernement va durcir les règles d'isolement après l'annonce d'un premier cas positif à l'antivirus. Les cas contacts vont être placés en quarantaine stricte à l'hôpital. La passagère du bateau de croisière atteinte du virus est dans un état stable à l'hôpital Bichat Paris. Elle est placée en réanimation. Son état de santé est très critique, indique pour sa part le directeur général de l'OMS. Fin de la trêve de 3 jours entre la Russie et l'Ukraine, et plus de 200 drones ont été lancés cette nuit contre l'Ukraine, indique Volodymyr Zelensky. Il y a un peu plus d'un an, un jeune de 17 ans, Yanis, s'est suicidé après la remise en liberté de son agresseur sexuel, une libération dont il n'avait pas été informé. Ce drame donne lieu aujourd'hui à un débat à l'Assemblée. Les députés examinent une proposition de loi visant justement à systématiser l'information des victimes de violences sexuelles lorsque leur agresseur sort de détention. Le texte est soutenu par les associations de défense de victimes. Des manifestations d'étudiants prévues aujourd'hui dans plusieurs villes, notamment à Paris, Besançon ou Nantes. Des rassemblements devant les rectorats pour protester contre le projet du gouvernement d'augmenter les frais d'inscription dans l'enseignement supérieur pour les étudiants étrangers hors Union européenne. 2 900 € prévus pour une licence au lieu de 170 € et 3 900 € pour un master au lieu de 250 €. Une mesure discriminatoire selon les syndicats. Il y aura du monde sur les routes à l'occasion du pont de l'Ascension, prévient Bison Futé. Vous êtes nombreux en effet à vouloir profiter de ces 4 jours de pause. Principale difficulté demain, ce mercredi est classé rouge dans le sens des départs. Autour de Paris, les perturbations commenceront dès la fin de la matinée et puis se poursuivront en début de soirée. Jeudi, ce sera encore rouge sur le quart nord-ouest pour les départs et puis dimanche sera rouge au niveau national dans le sens des retours.
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5: Les éclaircies qui seront de retour aujourd'hui sur la majeure partie du pays, du grand soleil même sur le sud, en particulier autour de la Méditerranée, notamment à Cannes où s'ouvre dès aujourd'hui le festival. Et puis beaucoup de vent quand même, Mistral et Tramontane, attention, qui souffle jusqu'à 90 km/h. Attention, coup de vent sur la Corse avec des rafales de 150 km/h qui sont attendues ce matin, notamment sur le Cap Corse. Les températures, elles sont donc fraîches ce matin, des gelées même sur le quart nord-est. Et puis cet après-midi, ça monte avec 13 degrés à Strasbourg, 15 à Amiens, 18 degrés si vous êtes à Limoges, 19 à Toulouse, 26 à Nice pour la maximale.
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0: Bienvenue sur FM, je suis Philippe Lelouch, c'est le meilleur des réveils, c'est tous les jours de 6h à 10h. Que feriez-vous avec 50 000 euros? 50 000 balles, on se pose tous la question. Va falloir sérieusement penser à y réfléchir, parce que c'est la somme qu'RFM a décidé de vous offrir, n'est-ce pas, Caroline
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0: 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Allez, avant le jeu de Philippe Husson, à qui on pense sur son lit d'hôpital et à qui on souhaite un prompt rétablissement, voici Anastasia, I'm All Love sur RFM.

0: 9h07 sur RFM.
1: Oh, elle tousse.
0: Oui, bah oui, elle tousse. Elle est dissipée ce matin. Oh là là, on est sur RFM et avant les innocents avec Colore. C'est le jeu de Philippe Husson, hein, qui est pas là, mais à qui on pense évidemment.
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0: Alors, en hommage à mon pote Renaud, qui a fêté son 74e anniversaire hier, déjà 74 ans. Mmh. La vache, que c'est j'embrasse, que m'embrasse.
5: 14 ans et un jour.
2: Exactement.
5: Pour concocter un quiz spécial, Renaud.
0: C'est Jérôme qui nous parle. Jérôme qui remplace Husson comme producteur de l'émission.
5: Alors, on va essayer de trouver les titres originaux des chansons de Renaud. Et sauf que là, je vous les propose à l'envers.
2: Oula,
0: ah, okay.
2: À l'envers. T'as un exemple ou pas?
5: Bien sûr.
2: Alors vas-y.
5: Si je te dis jamais couché.
0: Toujours debout.
1: Ah ok.
0: Voilà. Ah d'accord, ok, compris. Wow.
1: Ah j'ai compris, ça y est.
5: Tramontane perdant.
1: Mistral gagnant.
5: Test de grossesse négatif.
1: En cloque.
2: Oui, en cloque.
5: Bien joué. Dans ma villa de 500 mètres carrés avec une.
0: Dans mon HLM.
2: Yes.
5: Alors attention pour la
0: mais
5: dernière.
0: Renaud, là je suis imbattable.
5: On va corser un petit peu situation. Il va falloir nous trouver le titre, mais sans la lettre M.
1: Ah,
5: ok.
1: J'adore ça.
5: Alors attention. Reste immobile au soleil.
2: Arche à l'ombre.
0: Arche à l'ombre.
5: Et ben voilà.
1: Ah, c'est tout.
5: C'est tout.
1: Oh,
5: on commence, c'est tout.
1: Eh ben,
2: il s'est pas foulé.
0: Alors là, Jérôme, hein, bien, nous, on avait envie au moins de 4-5 de plus.
2: Ah, ouais.
1: Bah, Husson,
2: ouais.
1: Il faisait plus. Husson, il aurait fait le double.
0: Ah, bah, bravo, Jérôme.
5: On fera plus la prochaine.
2: Tu aurais pu faire avec Thatcher et tout ça.
1: Ouais, d'accord.
2: Il y a encore d'exemples. Comment elle s'appelle, cette chanson?
5: Pardon, c'est quoi l'inverse de Margaret Thatcher?
2: Ah, non, bah, non, je vais pas faire ton boulot, Jérôme.
1: Non, mais
0: Miss Maggie.
2: C'est beaucoup, là.
1: C'est possible d'être moins de mauvaise foi ou pas?
0: C'est mais Caro, ce matin, elle est déchaînée.
1: Elle est déchaînée.
0: Non, Caro, finalement, en fait, on se rend compte que c'est une nanar, c'est une punk nanar, Caro. Avec, non, mais c'est dans un, maquillée dans un corps de fille du 16e,
1: ouais.
0: Tu vois, il y a un punk nanar.
2: Mais c'est pas faux, c'est une partie en tout cas de ma personnalité.
1: Oui, elle vole des serviettes, une des 25
0: Elle vole des serviettes et des peignoirs, elle réserve des sièges à l'hôtel, elle est capable de faire des scandales pour un oui pour un non.
5: Elle va faire le festival d'Avignon.
0: Elle va faire le festival d'Avignon.
1: Il faudra un jour que je vous raconte une anecdote avec son scooter et avec la police. Mais il faudra vraiment que je vous raconte cette anecdote.
2: Quand on aura le temps.
1: Elle est magnifique.
2: Là, on
1: n'a
2: pas le temps.
0: Allez, avant le jeu de ouf, c'est les innocents avec Colore sur RFM.
2: Il va me foutre dans la merde.

0: 9h14 sur FM. Miley Cyrus arrive avec Dreamers One. Et avant, c'est le jeu de ouf.
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0: 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Allez, avec qui on joue, ma Julie, ce matin?
3: Eh bien, on accueille Elvis, qui habite à Landrecy, dans le Nord. Bonjour, Elvis.
0: Salut, Elvis.
4: Coucou, Caro. Salut, Philippe.
0: On te demande pas ce qu'aimait comme musique tes parents.
4: Ouais, ils voulaient un prénom original. Ils se sont pas trompés.
0: Eh ben, ils sont pas beaux. Ah, mais c'est canon, hein. Moi, j'adore Elvis.
2: Sympa. Bah ouais, ça, tu as dû l'entendre mille fois.
0: Mon Elvis.
4: Pas besoin de pseudo du coup. Pas besoin de pseudo.
0: Ouais, non, oui, t'as pas besoin de pseudo.
4: Le prénom est un pseudo.
0: C'est vrai. T'es le king du Nord. Et mon Elvis, on va te passer deux extraits à la suite. Tu sais, okay. Hein, tu dois trouver le mot qu'on a remplacé, mais sois tranquille, ça va pas être compliqué. On sait déjà que tu vas partir en bateau avec qui tu veux. Allez, on commence.
4: Oh là là.
5: Boule intestinale.
2: Comment ça?

0: du temps.
1: Ah.
2: Hey.
1: Ouais, je pense qu'on peut s'arrêter là. Hey. Je pense que c'est pas mal du tout.
2: Pas mal, hein.
1: Elvis, t'as trouvé?
3: Alors, la première, je dirais la boule intestinale. Plutôt.
1: Bravo.
3: Et puis après, j'ai entendu, je mange du con, mais j'ai pas bien pêché les végétales.
0: Oui, bon,
1: tu sais quoi, Elvis? Ça y est, tu pars en vacances en bateau.
0: Non. Ouais.
3: Bravo.
1: Et ça, c'est fait.
3: Est-ce que je peux crier?
1: Bien sûr, tu peux crier.
3: Super, je pars en bateau.
1: C'est canon, Elvis.
0: Ça doit être sympa de partir en bateau.
1: T'as une épouse, des enfants comme
3: Oui. J'ai une compagne, j'ai une fille de 12 ans et on trouvera bien quelqu'un pour nous accompagner.
1: Ah, bah carrément. Et bah, c'est canon, tu vas pouvoir naviguer en toute tranquillité
0: Lucas
1: sur les rivières avec un autre France.
0: Volontaire, si tu veux récupérer un petit Lulu.
4: N'hésite pas, tu m'envoies un petit message.
1: Merci, mon Elvis, d'avoir joué avec nous et on te souhaite de bonnes vacances.
3: Merci, RFM. Trop bien. Je vous enverrai une carte promise.
1: Avec joie. Merci beaucoup.
0: Bisous,
1: on t'embrasse fort. Allez, la meilleure de musique continue sur RFM avec Miley Cyrus.
0: T'as le droit de te reprendre quand tu fais une faute de français.
1: J'ai pas fait de faute de français.
4: Non, il manquait 3 mots sur 4.
1: Pourquoi j'ai dit le meilleur de la musique?
4: C'est pas ça que t'as dit.
1: Mais vous avez un problème d'oreille, les deux. Allez, Miley Cyrus tout de suite sur RFM.

0: 9h20 sur FM. Attention, dans quelques minutes, vous avez rendez-vous avec Il ne peut en rester qu'un. Aujourd'hui, trois chansons qui font référence à l'argent. Puisque depuis hier, eh bien, on vous permet de tenter de gagner 50 000 euros en cash.
1: 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Avant ça, on va retrouver Corneille, parce qu'on vient de loin. Vous êtes sur RFM. Et puis après, ce sera suivi de Marc Morrison. Avec, vous savez, ce titre qu'on adore, Return of the Mac. Vous êtes sur RFM. On est ensemble encore pendant 40 minutes jusqu'à 10h pour se réveiller avec vous tranquillement. À tout de suite.
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0: 6h34 sur FM. Je suis quasiment tout seul hein, dans ce studio puisque Caroline Turbide aide Vincent Richard à partir à Mykonos pour le week-end.
1: Il y a un monde où tu répètes pas tout ce qu'on fait en antenne.
0: Ah, moi, je dis la vérité.
2: On a le droit d'avoir une vie privée, Monsieur Lelouch.
0: Ah bah pas la rente.
2: Bah j'ai des trucs à dire sur vous. Non, je déconne.
1: Ah oui.
0: Allez sur FM. Je vous ai calé Damiano David. Tiens, ça faisait longtemps qu'on n'avait pas entendu le bel Italiano avec Next Summer. Surtout, bougez pas.
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0: Alors, pour l'heure, il ne peut en rester qu'un.

0: et aujourd'hui il va falloir choisir entre trois chansons qui ont le même thème, à savoir l'argent,
1: la pépette,
0: l'oseille.
2: Qu'on aime beaucoup, ça veut dire quoi ça?
0: L'argent, t'aimes beaucoup les trois titres? Oui, l'argent.
1: Oui, l'argent, j'aime beaucoup. Mais
0: voilà.
1: Moi, c'est clair. Pas forcément bien.
2: Bah surtout offrir 50 000 euros.
1: Alors c'est... ça, c'est sûr, 50 000 euros, c'est ce qu'on vous offre sur RFM. 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
0: Ok, mais pour l'instant, on choisit aller entre trois titres qui parlent d'argent. Le premier, c'est les Pink Floyd avec Money. Il y a aussi Donna Summer, She Works Hard for the Money. Et puis
1: tout moi.
0: Mon petit favori à moi, Téléphone avec Argent trop cher.
3: Bon, c'est lequel tu choisis du coup?
0: Oui, voilà, c'est fait.
1: Ouais, t'as vraiment merci d'avoir spoilé. Hein.
2: À voter.
0: Non, mais pourtant, il y a Donna Summer, les Pink Floyd, mais Téléphone. Quoi.
1: Alors, Argent trop cher pour Lelouch, moi, Donna Summer, c'est tout moi. She works hard for the money, ça veut dire qu'elle
0: elle travaille
1: dur pour gagner de l'argent.
0: Ouais, ouais. C'est vraiment voilà. Toi, oui.
2: Donc, super, tu sais quoi? Moi, je vais prendre Pink Floyd avec Money, juste pour que Lucas soit obligé de départager.
3: Bah non, je suis là.
2: Ah oui, bah pardon.
0: Ah oui, il y a Vincent Richard aussi.
4: Il est très agréable, ce petit nouveau. Moi, je vais prendre. Pardon, Lulu. Non,
1: toi, franchement, moi je suis sûr que toi tu prends Donna Summer, Vincent Richard. Je connais tes goûts.
4: J'aimerais savoir pourquoi. Ok, Donna Summer.
3: Avant moi je choisis Pink Floyd, évidemment.
0: Merci. Eh ben, c'est les Pink Floyd qui gagnent.
3: Bah, oui.
1: Ouais, il y a une petite égalité. Il y a 2-2 et 1 pour 3.
4: Et comme ma voix compte triple, c'est bon.
0: Non, ouais, c'est la mienne.
3: Moi je choisis.
0: Ce sera donc Téléphone.
3: Ah, d'accord.
1: Allez, avant que je vous raconte comment une petite fille nous a donné sur les réseaux sociaux une leçon de confiance en soi, vous allez voir, c'est trop mignon. On écoute Bandolero avec Paris Latino. Et il y aura aussi Damiano David, comme on vous le disait. Next Summer, vous êtes sur RFM. On est ensemble jusqu'à 10h. A tout de suite.

0: 9h42 sur RFM. Avant d'écouter le meilleur de la musique avec Daniel Balavoine et Dido, c'est les héros du jour.
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0: C'est une jeune fille qui a ému les réseaux sociaux et tu vas nous dire pourquoi, ma
3: petite Caro. L'histoire est trop mignonne, évidemment, c'est tout ce qu'on aime. C'est une petite fille qui doit avoir une dizaine d'années, je ne sais pas si vous l'avez vu passer sur les réseaux sociaux. Et elle a donné une immense leçon de confiance en soi. Elle a raconté ce qui lui était arrivé à sa maman. Et en fait, elle raconte la scène qui s'est passée pendant une fête d'anniversaire où un garçon l'a traité de moche. Mais au lieu de se laisser atteindre, de se laisser faire ou même de s'énerver, elle a simplement répondu avec beaucoup de calme et une espèce d'assurance incroyable. Elle lui a dit, je m'en fiche, parce que moi, quand je me regarde dans le miroir, je me trouve jolie. Et ce que tu dis, c'est une opinion, c'est pas un fait.
0: Oh, petite mère.
3: C'est tellement mignon. Donc ça a fait le tour des réseaux sociaux. Évidemment, tout le monde a pris sa défense. Ça a touché des milliers et des milliers de personnes. On sait que les enfants, ils ont un peu la critique facile. Ça balance des paroles qui blessent, etc. Et elle rappelle quand même cette chose essentielle, que la confiance en soi, ça commence aussi par le regard qu'on porte sur soi. J'ai trouvé que c'était une super belle leçon. Je voulais le partager avec vous ce matin.
0: Bah oui, et c'est bien ce qu'il faut apprendre à nos, je souhaite tout le bonheur enfants. Du monde à cette petite fille. Quand on est papa comme moi de petite fille, on sait à quel point c'est fragile. Et tant mieux pour cette gamine. Voilà. Il y a des gosses qui sont pas sympathiques, quoi. Comme des adultes, hein. C'est pas parce que c'est des enfants qui sont tous sympas. Il y a des mômes, c'est des vrais teignes. Hein. Celui qui lui a dit ça, c'est une petite teigne. Voilà. Allez, c'est bien connu, les enfants sont cruels, sans filtre, méchants. Et pourquoi on les aime en fait? C'est à se demander. En plus, ils nous tapent de l'oseille qui nous rendent jamais.
3: Jamais.
0: Mais mes enfants ne me payent pas un resto. On les aime, on les embrasse. Allez, Shaggy arrive bientôt et après Daniel Balavoine sur RFM.

0: 9h54, ça va être l'heure de se dire au revoir.
1: Au revoir, mais
0: il faut un moment que ça s'arrête, mais il y a Vincent Richard qui est là.
2: Bah merci, bonjour.
0: Ça va, mon Vincent?
3: Eh ouais, j'ai écouté l'émission, mais qu'est-ce qu'on était bien ce matin.
0: Ouais, on a bien ricané.
3: Franchement, vous n'êtes pas là jeudi, vendredi, c'est ça?
2: Non.
3: Vous êtes là indirectement, quoi.
0: Non plus, puisque tu es à Mykonos.
3: Mais si, je serai quand même là.
0: Ah, tu m'as enregistré.
3: Il dit tout, c'est incroyable.
0: Il ne va pas faire son émission en direct de Mykonos.
1: Non, il ne dit rien, il est pelouche, parce que la personne répète tout.
3: C'est incroyable.
0: Lucas, il va à Disney ce week-end?
4: Non, je vais chez mes parents.
0: C'est bien, c'est à côté de Toulouse, dans l'Aveyron.
1: Mais je suis contente.
3: Tu vas comment du coup?
4: En avion.
3: Ah oui, c'est quand même loin.
4: En train, si vous voulez faire Paris-Rodez, c'est 8 heures.
0: Voilà, il n'y a que l'avion pour aller à Rodez.
3: Je crois que c'est clair. Bon, je vous fais plein de bisous, mes petits loulous. N'oubliez pas le signal. Très important. Parce que, voilà, exactement, Lucas, 50 000 balles à gagner. 40 000 pour vous, 10 000 euros pour faire plaisir autour de vous.
0: C'est canon.
3: Si vous voulez me faire plaisir, évidemment, j'ai mon RIB. Je vous l'envoie avec grand plaisir. On fait comme ça. Plein de bisous, mes petits loulous.
0: On vous embrasse fort. À demain pour le meilleur des réveils. 6h, 10h. Bonne journée.
1: À demain, bisous.
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2: Et bienvenue, il est 10h. Très très heureux de vous retrouver, c'est Vincent Richard, bon mardi à vous. Avec la suite du meilleur de la musique, Patrick Bruel, Laurine et tout de suite voici Mika, Relax sur RFM.

0: FM. C'est aussi ça le meilleur de la musique de Stéphane Echer. Et combien de temps pour vous accueillir avec énormément de plaisir à cette question? Combien de temps? Je répondrai jusqu'à midi. Voilà, c'est l'heure à laquelle, eh bien évidemment, on est ensemble. J'espère que vous êtes en pleine forme ce matin. Très bon mardi à vous avec plusieurs bonnes nouvelles, évidemment. Déjà, la semaine va être très courte hein, pour beaucoup d'entre nous et d'entre vous avec ce jeudi férié et peut-être même le pont. Et puis la cerise sur le gâteau, the cherry on the cake, comme on dit là-bas, outre-Manche et outre-Atlantique. On va rendre votre vie encore plus douce, les amis, puisque je vous le rappelle quand même, on vous offre jusqu'à 50 000 euros, 40 000 euros pour vous, 10 000 euros pour faire plaisir à la personne de votre choix. On vous en reparle encore plus précisément dans quelques instants, bien sûr, donc faites bien attention à mon signal pour vous inscrire. Et puis évidemment, pas d'RFM sans le meilleur de la musique avec la suite dans quelques instants. On va s'écouter notamment Calogero, Bruno Mars et puis le meilleur des années 90 avec l'excellente Mariah Carey. Et cette reprise de Phil Collins Against All Odds, ça sera juste après ça sur RFM.
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Et vous avez demandé le meilleur de la musique, ça tombe bien, vous êtes au bon endroit et surtout au bon moment avec la suite dans quelques instants de Mariah Carey avec Against All Odds, Bruno Mars. Mais tout de suite, voici Calogero en apesanteur sur RFM.

0: The Fate of Ophelia et Taylor Swift sur RFM.
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0: 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Vous envoyez ça immédiatement pendant que je vous prépare la suite du meilleur de la musique avec Laura Pausini dans quelques instants. Blondie avec Call Me, mais tout de suite c'est Lionel Richie avec All Night Long. 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Et c'est pour ça qu'on fait ça pour vous sur RFM.

Qu'est-ce que je l'aime. Qu'est-ce que c'est une grande artiste, Laura Pausini, la solitudinaire à l'instant sur RFM. 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La suite arrive avec Sin Semilla dans quelques instants. On va s'écouter les Pet Shop Boys. Mais tout de suite, voici Blondie avec Call Me sur RFM.

0: Le meilleur de la musique sur RFM avec les Pet Shop Boys et West End Girls sur RFM. Vous êtes peut-être en voiture là tranquillement. Un petit coucou d'ailleurs à ceux qui nous écoutent en voiture en ce moment. Un coucou à Bertrand et à Rose qui sont tranquillement installés dans leur voiture. Mouah, plein de bisous les amis. N'oubliez pas que ce soir évidemment vous avez rendez-vous dans les années 80 et 90. Ça va se passer avec Karl Defray, RFM partie 80-90 pour vous replonger dans tous les tubes qui ont cartonné dans ces années-là. C'est donc de 20h à 22h ce soir. Quant à moi, j'aurai le plaisir de vous retrouver demain à partir de 5h pour le meilleur du meilleur des réveils. Alors à demain, prenez soin de vous et des autres, bye bye.
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1: Et bienvenue, il est midi, les infos tout de suite avec Maxime Choche. Bonjour Maxime.
2: Bonjour Vincent, bonjour à toutes et à tous. Le soleil sera assez généreux sur la moitié est du pays, davantage de grisailles ailleurs. Météo détaillée à retrouver à la fin de ce flash. Le temps sera comme bien souvent très agréable sur la Croisette, où s'ouvre ce soir la 79e édition du Festival de Cannes. Cérémonie d'ouverture à 18h30, suivie de l'avant-première du film La Vénus électrique de Pierre Salvadori, avec au casting Pio Marmaille, Anaïs de Moustier ou encore Gilles Lelouch. Une cérémonie d'ouverture et un film en avant-première que vous pourrez voir sur grand écran dans de nombreux cinémas ce soir. Il y aura désormais 2 réunions interministérielles par jour à propos de la gestion de l'antivirus en France. Première réunion menée ce matin à Matignon par le Premier ministre Sébastien Lecornu. En France, 22 cas contacts ont été identifiés. La ministre de la Santé Stéphanie Rist va tenir une conférence de presse à 16h45 en présence de plusieurs spécialistes. Le Hezbollah promet de transformer la bataille en enfer pour Israël, annonce ce matin de la milice chiite libanaise. Réaction après des frappes israéliennes qui ont fait 6 morts, 7 blessés hier dans le sud Liban, malgré la trêve théoriquement en vigueur depuis le 17 avril. La finale de la Ligue des champions de foot, le 30 mai, sera retransmise au Parc des Princes. Le club parisien donnera plus d'infos jeudi sur les modalités de réservation pour assister à la retransmission du match PSG-Arsenal qui se jouera à Budapest.
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2: La France devrait rester au sec cet après-midi, sauf dans les Pyrénées-Orientales ou le Pays Basque. D'ici ce soir, belles éclaircies attendues sur la moitié est du pays. Ce sera plus nuageux à l'ouest. Les températures seront assez fraîches pour la saison, avec par endroits des rafales de vent, notamment en vallée du Rhône. 12 degrés pour la minimale à Metz, 13 à Belfort, 14 à Amiens, 15 à Paris, Brest, Tarbes, 21 à Montpellier, Ajaccio, 23 degrés au plus chaud à Nice, comme bien souvent. Retour du meilleur de la musique sur RFM. Bel après-midi.

0: Avec cette rencontre donc entre deux légendes, Phil Collins à l'époque batteur-chanteur de Genesis au sommet de sa carrière solo, et Philip Bailey, le chanteur légendaire d'Earth, Wind and Fire. Et c'est donc pour l'album de ce dernier que les deux ont travaillé ensemble. Alors ils ont fait tout un album avec plusieurs titres, puis à la fin ils se sont dit tiens, il manque quand même un vrai single, un vrai morceau fort. Ils se sont donc remis sur les instruments et ils ont sorti de leur esprit talentueux ce magnifique Easy Lover, chapeau bas. C'est le meilleur de la musique sur RFM et je vous souhaite le meilleur des pauses déjeuner, la meilleure des pauses déjeuner, avec notamment la musique de Corona. The Rhythm of the Night, je vous cale ça. Moi c'est Paul de Montreuil et on est ensemble jusqu'à 16h sur RFM, avec aussi à tout moment le signal pour gagner gros. Écoutez ça.
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On sort le ukulélé pour la suite du meilleur de la musique sur RFM. Quelques accords très efficaces signés Train, suivi de Corona et de Génération Céline sur RFM. Bonjour.

Le meilleur de la musique en non-stop sur RFM avec David Bowie à l'instant. Ça fait partie du meilleur des années 80. Bon appétit, bonne pause déjeuner avec RFM. Il y a Sheriff Aluna qui démarre maintenant. Et derrière, je vous prépare aussi Donna Lewis, Thierry Pastor et The Killers. Bienvenue à bord. Paul de Montreuil avec vous jusqu'à 16h.

0: titres les plus puissants de ces dernières années. The Killers, remixé par Jack Lecomte à l'instant sur RFM, c'est du solide. 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À suivre, France Gall. Elle l'a. On va se caler ce titre. David Guetta aussi avec Gone Gone Gone. C'est le titre avec Tones and I. Et puis Sophie Lispector juste avant Murder on the Dance Floor sur RFM.
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0: On sera là demain matin. Et en attendant le meilleur de la musique, on le partage ensemble. Paul de Montreuil est ravi de vous accompagner avec France Gall qui arrive et Sophie Lispector juste avant. Il est 13h.

0: Vous êtes peut-être encore en pleine pause déjeuner. Bon appétit si c'est le cas. Peut-être que vous êtes juste sur un sandwich. Mais alors attention, il y a des sandwichs qui sont parfois aussi savoureux qu'un vrai plat. Et les meilleurs sandwichs ont leur concours. C'était hier sur le parvis de Notre-Dame, la 3e édition du concours national du meilleur sandwich. Oui, ça existe. Tous les candidats devaient concevoir 3 sandwichs, de la cuisson du pain jusqu'à l'assemblage, avec un argumentaire, c'était tout un truc. Félicitations à Céline Boulaire de la pâtisserie Coquille en Bretagne, numéro 1 donc du concours. Elle repart victorieuse. En deuxième position, il y a Bertrand Glore qui est à la boulangerie MMB dans le Grand Est. Et puis troisième, Aurélie Auger, le fournil de Sven, c'est en Normandie. Dans moins de 20 minutes, vous allez pouvoir jouer pour gagner 50 000 euros cash. Restez connectés pour ça. Et avant, la musique de Vanessa Paradis arrive avec Tandem, Shakira aussi et Rihanna sur RFM.
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1: Vous écoutez Alex Warren, She Love Dream.

0: C'était un extrait de Alex Paren, Fever Dream, sur RFM.
1: RFM, jusque-là, on attendait le signal. Et bien, dans 10 minutes, vous allez pouvoir jouer et empocher peut-être 50 000 euros. 40 000 pour vous, 10 000 pour la personne de votre choix. 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On écoute ça, enfin, on s'offre ça après Vanessa Paradis et Rihanna sur RFM.

0: RFM avec Shakira à l'instant. Et maintenant, beaucoup d'argent.
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0: 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Voici Bryan Adams pour la suite de l'après-midi. Bryan Adams avec Run to You, c'est ce qu'on écoute dès maintenant, suivi de Grégory Le Marchal et Ace of Base.

RFM, on enchaîne avec Madness. Madness, c'est 7 garçons de Camden Town au nord de Londres. Quand ils écrivent cette chanson en 82, le contexte en Angleterre est difficile. Les classes ouvrières sont étranglées par les politiques de Margaret Thatcher, le chômage explose. La chanson décrit avec tendresse et humour le quotidien d'une famille ordinaire, le père qui part travailler tôt le matin, la mère en tablier et les enfants qui se bousculent. C'est ça la chanson Our House sur RFM.

0: pour rester cool en toutes circonstances, même si votre collègue est une balance. Je salue Caroline Iturbide qui, ce matin, dans le meilleur des réveils, expliquait à quel point c'est honteux ces vacanciers qui mettent, vous savez, souvent dans les villages vacances, ceux qui mettent leurs serviettes au bord de la piscine le matin pour garder la place toute la journée alors qu'ils sont partis faire autre chose. Donc elle expliquait que c'était un scandale. Et quelques minutes après, en direct, Philippe Lelouch balançait les coulisses pour expliquer que Caroline Iturbide elle-même avait avoué hors antenne qu'elle posait des serviettes sur plusieurs transats le matin pour bloquer des places. Oh, un joli moment de délation, de mauvaise foi. Et c'est à retrouver dans le podcast du meilleur des réveils. Et l'équipe du matin, on la retrouve de nouveau à partir de 6h hein. Demain sans problème, le meilleur des réveils avec Philippe Lelouch et Caroline Iturbide. Pour le moment, Alain Souchon arrive juste après Lady Gaga sur RFM.
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3: Oui, ils sont là tous les matins, sur RFM. Et nous, on se retrouve de midi à 16h. Paul de Montreuil, ravi de vous retrouver cet après-midi encore avec Alain Souchon, avec Lady Gaga aussi et Coldplay. Trop bien.

0: Hop là, téléphone à l'instant sur RFM, New York avec toi. Ce serait une belle aventure ça. C'est vrai que New York reste une ville incroyable. Celle des films et des séries télé qui nous ont fait grandir. Avec notamment, vous savez, cette fumée qui sort des rues. C'est très cinématographique, mais derrière ce phénomène se cache simplement un problème de plomberie, qu'on se le dise. New York possède l'un des derniers réseaux de chauffage urbain à vapeur au monde. Des kilomètres de tuyaux souterrains qui acheminent de la vapeur sous pression pour chauffer les immeubles de Manhattan. Et quand ça fuit, eh ben, ça crée ces colonnes de fumée blanche que l'on voit s'élever entre les taxis jaunes et les gratte-ciel. Hollywood n'est pas à l'origine de cette esthétique enfumée, c'est plutôt les services de plomberie de la ville. Le message est passé. Mano pour la suite avec la tribu de Dana. Jean-Jacques Goldman aussi. Et puis Bob Sinclair pour repartir avec Steve Edwards. World Hold On sur RFM.
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12: Vous écoutez M Pokora? Quand même.

0: C'était un extrait de M. Pokora, quand même, sur RFM.
1: Action, c'est reparti, le meilleur de la musique est là sur RFM. Avec Jean-Jacques Goldman dans un instant, Miley Cyrus aussi est là, c'est Bob Sinclair. C'était sur son album Western Dream, souvenez-vous. La chanson avec Steve Edwards au chant, c'est World Hold On sur RFM.

Le meilleur de la musique est là sur RFM et on le partage ensemble tout au long de l'après-midi. Miley Cyrus un instant et pour la suite il y a The Cardigans, les Black Eyed Peas et tout de suite Jean-Jacques Goldman. J'irai au bout de mes rêves. C'est sur RFM, le meilleur de la musique quoi. Bon après-midi.

The Cardigans sur RFM à l'instant, My Favorite Game. Bienvenue, on enchaîne avec une des icônes du meilleur des années 80, Jeanne Masse, qui fait son retour avec un nouvel album qui s'appelle En Solitaire. Elle sera aussi en concert avec RFM à la Cigale le 19 septembre. Elle nous a raconté tout ça et bien plus au micro de Bernard Montiel, c'était dimanche sur RFM. L'interview de Jeanne Masse est donc à retrouver en intégralité dans le podcast Une Heure Avec. Là, on écoute son titre Johnny Johnny. Et derrière, on enchaîne le meilleur de la musique avec Edouard Maya et The Stranglers sur RFM. Bonjour.

0: Vous bougez la tête sur The Stranglers, c'est que vous êtes sur RFM et si vous assistez dans des conditions royales au plus beau concert, c'est aussi que vous êtes sur RFM. 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
0: 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On va en reparler tout à l'heure, mais pour le moment, voici arriver Midnight Oil pour le meilleur de la musique. Beds Are Burning, plus Bruno Mars en nouveau classique RFM et Ginny Lynn.
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2: Oui, c'est très chouette. À demain les copains du matin. Avec tout ça, il est 15h. Bienvenue sur RFM, passez un bel après-midi avec le meilleur de la musique. En effet, Bruno Mars, Midnight Oil et Ginny Lynn tout de suite. 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

0: Florent Pagny sur RFM avec Chanter. Florent Pagny qui est un des coachs charismatiques de The Voice. La saison 15 se poursuit d'ailleurs avec RFM. Alors attention, cette semaine, The Voice ce sera pas samedi soir, ce sera exceptionnellement vendredi soir avec une nouvelle épreuve d'ailleurs dans l'émission. Ça s'appelle les performances. Pour la première fois dans l'histoire de The Voice, les talents ont carte blanche. Ils pourront montrer leur univers musical à travers un titre et une mise en scène de leur choix. Décors, figurants, choristes, tout est possible. L'objectif, réaliser de véritables performances scéniques. On va découvrir ça vendredi soir sur TF1 et quelques heures avant dans le 16-20 ici sur RFM. Vous aurez accès aux coulisses de l'émission grâce à Patanjali. Vous restez connectés sur RFM, Alex Warren, François Feldman et Mystique.
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RFM avec Alex Warren à l'instant. Alors on se laisse bercer et accompagner par le meilleur de la musique, très bien. 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Voici Mylène Farmer sur RFM.

ne s'arrête pas. Après le meilleur des années 90, signé Alliance Ethnique, voici le meilleur des années 80 avec la chanteuse Tiffany sur une instru très efficace et très années 80, c'est vrai. I think we're alone now. C'était en bonne place dans le top 50 RFM en 87 et c'est sur RFM.

0: FM, le parking des anges dans le meilleur des années 80. 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Dans un instant, le 16-20 RFM, ce sera avec Patangeli, Robbie Williams qui arrive, et moi je vous dis à demain. C'était Paul de Montreuil, on se retrouve à midi demain, ciao.
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2: On a hâte d'être à demain déjà. Bon après-midi, bienvenue. Quel bonheur de vous retrouver, Patanjali, il est 16h pile. Voici le meilleur de la musique, Robbie Williams et Jean-Jacques Goldman.

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0: Et toujours heureux de vous accompagner chaque après-midi sur RFM, surtout quand j'ai des cadeaux plein les bras. 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Pendant qu'on écoute ensemble Lady Gaga, Oasis, et que je vous dirai tout sur le tube des Daft Punk, Get Lucky. Parce que l'album Random Access Memories est sorti un 12 mai. C'est dans un instant sur RFM, la radio qui vous offre une somme de fou.
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33: Vous écoutez Claudio Capeo, qu'est-ce qui me restera ?

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1: C'était un extrait de Claudio Capeo, Qu'est-ce qui me restera sur RFM.
2: Bon après-midi sur RFM, le Music Story, l'histoire de la chanson des Daft Punk, Get Lucky, à venir pour vous, après Lady Gaga et Oasis.

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0: Bruce Springsteen, le meilleur de la musique de Daniel Balavoine qui arrive, et Lady aussi sur RFM.
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0: Les Music Story, chaque après-midi, l'histoire secrète de vos tubes préférés. Ce week-end, on va fêter à l'anniversaire les 13 ans de la sortie de l'album des Daft Punk, Random Access Memories, et leur grand tube, Get Lucky. She's up all night to the sun. L'album est sorti en mai 2013 et pour cette chanson qui a fait le tour du monde, et Daft Punk, qui ont la réputation d'être un duo d'avant-garde, eh bien, prennent tout le monde à contre-pied et ils vont rendre hommage aux années disco de la fin des années 70. Alors il leur faut un chanteur. Les Daft Punk rencontrent Pharrell Williams dans une fête organisée par Madonna aux États-Unis. Et entre deux verres, Pharrell Williams est fan des Daft Punk. Ils disent, moi, si vous m'appelez, je fais n'importe quoi. Je joue du tambourin. Si vous voulez que je chante, je chante. Donc bah, il lui propose Get Lucky. D'abord, ils font une maquette instrumentale. C'est pas mal. Mais il manque un truc déjà. Il manque le chanteur, mais il manque une guitare. Et là, ils vont proposer à Nile Rodgers, dont ils sont absolument fans, le producteur de Chic, de venir jouer Nile Rodgers à mettre deux guitares l'une sur l'autre. Ça donne ça. Et là, ça groove. Alors ils sont tellement emballés qu'ils vont demander à Nile Rodgers de jouer sur deux autres titres de leur album. Et puis ensuite, eh ben, ça va donner avec la patte des Daft Punk, c'est-à-dire le vocodeur. Voilà. Et tous ces éléments avec la voix de Pharrell Williams, les voix de vocodeur et la guitare de Nile Rodgers, bah, tout ça va faire un cocktail qui va faire le tour du monde. Les Daft Punk, Get Lucky, tous les Music Stories. Pour en apprendre plus sur vos tubes préférés, vous les retrouvez sur notre compte Instagram, il s'appelle 1620.

0: sur RFM, le meilleur de la musique. Si vous aimez ce genre de musique qui donne envie de danser, bah rendez-vous le week-end. Hein. Je vous partage les meilleurs tubes disco, funk et dance avec RFM Night Fever, vendredi 22h. Alors attention, on joue tout à l'heure. 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Je vous attends pendant qu'on écoute le meilleur de Keane. J'adore cette chanson. Et puis Flashdance, Michael Sambello, Génération Céline. Tout ça c'est pour vous sur RFM.
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2: 17h sur RFM, on écoute Keane et Michael Sambello après le flash. Jérémy Desiderati, bonjour.
3: Bonjour Pat, bonjour à tous. Après le Covid, s'apprête-t-on à traverser une nouvelle crise sanitaire avec l'antivirus? Le gouvernement prend la menace très au sérieux et passe en mode gestion de crise. Le ministère de la Santé tient en ce moment une conférence de presse aux côtés de spécialistes. À partir d'aujourd'hui, l'exécutif va organiser 2 réunions interministérielles par jour à Matignon, alors que plusieurs personnes contaminées et cas contacts sont de retour sur le territoire. L'exécutif qui doit aussi gérer le dossier de la guerre au Moyen-Orient et ses conséquences. L'augmentation des prix du carburant provoque désormais une baisse des recettes fiscales. Sur les 10 premiers jours du mois de mai, les recettes reculent d'environ 300 millions d'euros, annonce aujourd'hui le Premier ministre Sébastien Lecornu. Face à la flambée des prix, le gouvernement doit communiquer dans les prochains jours de nouvelles aides pour les secteurs les plus touchés. La terre continue de chauffer et même de brûler. Au total, 150 millions d'hectares ont déjà brûlé sur la planète depuis le début de l'année, un record historique. Dans certains pays, comme aux États-Unis, la surface partie en fumée a déjà doublé par rapport à 2025. Des indicateurs qui font de 2026 une année déjà extraordinaire selon les scientifiques. Eux vont pouvoir mettre le feu au Parc des Princes même sans joueurs sur la pelouse. Comme l'an dernier, le Paris Saint-Germain organisera une soirée spéciale dans son stade le 30 mai pour la finale de la Ligue des Champions qui opposera le PSG et Arsenal. Hier, le maire de Paris, Emmanuel Grégoire, annonçait qu'il n'y aurait pas de fan zone dans la capitale en raison des nombreux événements prévus ce soir-là, comme le concert d'Aya Nakamura au Stade de France ou encore Roland Garros.
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3: Les quelques rayons de soleil qui arrivent à se frayer un chemin au milieu des nuages ne parviennent pas à réchauffer l'atmosphère. C'est une sensation de fraîcheur qui domine cet après-midi avec moins de 15 degrés relevés en Franche-Comté, dans le Cotentin ou encore dans les Alpes. Ce thermomètre timide pour la saison est au programme également demain dans la moitié nord. Les nuages encore présents en nombre devraient donner quelques averses entre le Val-de-Loire et la Lorraine. Et puis cap sur la Côte d'Azur pour profiter des plus belles éclaircies avec des températures qui vont tourner autour de 20 degrés pour la maximale.
2: Merci Jérémy et soyez les bienvenus dans le 16-20 RFM, la radio qui vous offre 50 000 euros et dans les minutes qui viennent, il va y avoir un top. Si j'étais vous, je resterais ici pour profiter de Michael Sambello, extrait de Flashdance, Génération Céline. Et voici un des morceaux pop que je préfère, j'adore ce titre. Keane, Everybody's Changing, le meilleur de la musique est sur RFM.

0: RFM, le meilleur des années 90, avec ce groupe britannique Eternal. Ça fait du bien de réentendre ça. I wanna be the only one. Attention, êtes-vous prêts?
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0: 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En plus de Prince, Pink arrive et Indochine pour le meilleur de la musique d'RFM.
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Bon après-midi, le meilleur de la musique d'RFM en non-stop, c'est maintenant avec Pink, Prince, Indochine ou encore Michael Jackson. Ah, c'est bon, c'est RFM.

0: Sign of the Times, les belles stars, le meilleur des années 80 sur RFM. Avenir, Escobar, Michael Jackson, Marina Kaye.
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0: J'adore ce moment chaque après-midi où je vous fais des cadeaux, je fais des heureux avec monsieur l'arbitre qui est là aussi.
3: Oui.
0: Très en forme, monsieur l'arbitre. Un kit Agfa Photo, la marque emblématique de l'univers photo avec 4 appareils. Magnifique, et j'accueille Tiffany. Bonjour Tiffany.
4: Bonjour Pat, bonjour toute l'équipe.
0: Salut Tiffany, qui est près du parc du Verdon, c'est une très belle région ça, dans les Alpes, dans Provence, Alpes-Côte d'Azur.
4: Exactement, c'est magnifique, on habite vraiment une belle région.
0: Je ne te le fais pas dire. Olivier, c'est pas mal non plus dans le Puy-de-Dôme, Mathias. Salut Olivier.
5: Oui, bonjour à tous, comment ça va?
0: Ça va très bien. Eh bien écoutez, vous avez 30 secondes tous les deux, chacun votre tour, pour répondre au plus grand nombre de questions que j'ai préparées avec amour. Je fais mes devoirs. Attention, c'est les questions musique et culture générale. Tiffany, c'est toi qui commence. T'es prête?
4: Oui, je suis prête.
0: Attention, c'est parti. La chanteuse Adele est américaine, britannique ou belge?
4: Britannique.
0: Oui. Cinéma, quel film n'a pas été réalisé par Quentin Tarantino? Pulp Fiction, Kill Bill, Le Loup de Wall Street?
4: Kill Bill.
0: Et non, c'est Le Loup de Wall Street. Blind Test, comment s'appelle cette chanteuse?
4: Je sais plus.
0: Donc, il y a Kylie Minogue. Mathématiques, 12 plus 14.
4: 26.
0: Oui, bonne réponse. Ouf, il était temps, il était temps. Monsieur l'arbitre, hausse les sourcils. Et oui, ça fait deux bonnes réponses.
3: Exactement.
0: Deux bonnes réponses pour Tiffany. Olivier, tu sais ce qui t'attend maintenant. Il faut au moins égaliser ou alors battre ce score de deux bonnes réponses. On y va pour les 30 secondes, Olivier.
5: On y va, c'est parti.
0: C'est parti. La chanteuse Angèle est américaine, britannique ou belge?
5: Belge.
0: Oui. Cinéma, quel est le vrai nom de Spider-Man? Peter Parker, Clark Kent.

0: Bruce Wayne.
1: Peter Parker.
0: Oui, blind test, comment s'appelle cette chanteuse? Oui. Ah, bonne réponse, oh là là. 3-2, c'est le match. Il a mis le temps, mais il réfléchissait en fait, Olivier.
1: Ah, je croyais que ça allait attendre la fin de l'exprès.
0: Ah non, non, non, il faut y aller le plus vite possible. Il y a 30 secondes, mais c'est bien joué. Bravo, Olivier. Évidemment,
2: bravo,
0: Tiffany.
2: Bravo, Olivier.
1: Merci, désolé.
0: Avec, non, il n'y a pas de souci. La félicitation de Tiffany qui repart pas les mains vite parce que je t'envoie un cadeau RFM. Et puis tu rejoues vite avec nous, Tiffany. Promis.
2: Parfait, avec plaisir. Avec plaisir.
0: Avec grand plaisir. Plaisir partagé. Olivier, quant à toi, je t'envoie ce kit Agfa Photo.
1: Super. Ah, merci beaucoup.
0: Une petite action. Ah ouais, ouais. Une petite action cam, c'est un petit bijou 4K pour filmer tes exploits sportifs, par exemple, si t'es sportif. Un caméscope 4K. Il y a un appareil photo compact numérique pour faire tes selfies et puis te faire des souvenirs avec la famille. Et on t'offre aussi 30€ sur le site Agfa Photo Print pour imprimer tes meilleurs souvenirs sur les objets de ton choix. Bravo, Olivier.
1: Super. Bah, merci beaucoup. Merci, RFM.
0: Avec grand plaisir et merci de nous écouter, on t'embrasse. Salut Olivier.
1: Au plaisir, merci.
0: Salut le Puy-de-Dôme, salut les volcans d'Auvergne. On rejoue demain, inscrivez-vous en envoyant 16-20 par SMS au 739-16. On écoutait Escobar et Emma Domas.

0: Le monde est bleu comme toi, Étienne Dao, pour le meilleur de la musique d'RFM. Le monde est bleu, mais vous voyez la vie en rose quand on vous paye vos courses. 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Et le meilleur de la musique continue avec Maroon 5. La Russo, Chabouzé, nouveau classique RFM, tout ça, c'est sur la radio qui vous a offert Céline.
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0: Je vous le dis tous les jours, à demain. Il est 18h sur RFM. Maroon 5 et La Russo après le flash. Jérémy Desiderati, bonsoir.
12: Bonsoir Pat, bonsoir à tous. Le gouvernement tente de rassurer face à la menace de l'antivirus. Il n'y a pas d'éléments en faveur d'une circulation diffuse du virus, a déclaré Stéphanie Rist, la ministre de la Santé, au cours d'une conférence de presse cet après-midi. La Française, contaminée et rapatriée dimanche, est toujours dans un état grave. La situation n'est pas la même qu'en janvier 2020, a précisé Xavier Lescure, infectiologue à l'hôpital Bichat de Paris. Pour l'heure, 11 cas sont confirmés dans le monde. Après plus d'un an et demi d'enquête, la juge d'instruction ordonne aujourd'hui le renvoi devant la cour d'assises pour meurtre après la mort de Paul Varry. Le décès du cycliste de 27 ans en octobre 2024 à Paris avait suscité l'émotion. L'homme de 53 ans mis en cause a roulé volontairement sur le jeune homme, affirme une source proche du dossier. Les avocats de l'automobiliste vont faire appel de cette décision. La justice se mobilisait aussi pour l'affaire des violences sexuelles dans le milieu scolaire parisien. Un animateur de 21 ans a été placé en détention provisoire, indique ce soir le parquet de Paris. Le jeune homme est soupçonné d'avoir eu des gestes de nature sexuelle sur 3 enfants dans une école du 11e arrondissement. Depuis le début de l'année, 78 agents ont été suspendus, dont 31 pour des suspicions de violences sexuelles. Et puis la Croisette a déroulé le tapis rouge à ses stars. Ouverture ce soir du 79e Festival de Cannes. Les fans n'ont pas attendu pour installer leur escabeau pour tenter d'apercevoir Scarlett Johansson, Javier Bardem ou encore Cate Blanchett. 22 longs métrages sont en compétition cette année pour la Palme d'Or. Et c'est le film La Vénus électrique qui ouvrira le bal ce soir, juste après la cérémonie d'ouverture.
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12: Et c'est un temps dégagé qui attend les stars pour la montée des marches ce soir et demain sur la Croisette. Ailleurs, ce sera un peu plus 50 nuances de gris avec des nuages qui vont prendre le dessus pratiquement partout dans les prochaines heures. Le temps va se dégrader au fil de la journée demain avec des averses attendues entre la pointe bretonne et les Hauts-de-France. Plus fine également prévue près des Pyrénées. Le soleil est donc attendu sur la Côte d'Azur avec des températures maximales autour de 20 degrés. La fraîcheur sera toujours d'actualité plus au nord avec 12 à Lille, 13 à Metz et à Paris ou encore 15 degrés à Nantes.
0: 50 nuances de gris dans lequel vous jouerez pour le troisième épisode,
12: ah oui.
0: Bien sûr Jérémy. Vous n'êtes pas encore au courant, c'est pour ça. Le meilleur de la musique, bienvenue les amis, voici Maroon 5, La Russo et Al Corley pour le meilleur des années 80.

0: Le meilleur des années 80 sur RFM, c'était Al Corley. Et oui, parce que le meilleur des années 80 est là, le meilleur des années 90 aussi. Et d'ailleurs, ce sera le cas ce soir à 20h, puisque cette émission, partagée avec vous par Karl, s'appelle RFM Party 80-90. Et dans le club de ceux qui aiment les 80s, il y a évidemment ceux qui se souviennent de Niagara. Que je vous ai préparé avec une grande plage non-stop du meilleur de la musique, mais aussi David Guetta, Teddy Swims, Gwen Stefani, ou encore un point sur le top 50, l'émission que vous retrouvez tous les dimanches à 18h sur RFM.
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2: La musique en non-stop, c'est maintenant, et le meilleur de la musique, bien sûr, avec Gwen Stefani, Niagara, David Guetta et Teddy Swims, ou encore Avril Lavigne, sur RFM. Bon après-midi.

C'est déjà un nouveau classique RFM. Quel trio, hein. David Guetta, Teddy Swims et Tones and I ensemble pour ce tube Gone Gone Gone. Avant d'écouter Avril Lavigne, Soft Cell, c'est la séquence Top 50. Le Top 50, vous le retrouvez dimanche à 18h. Désormais toutes les semaines avec en intégralité le classement d'une semaine précise. Dimanche, ce sera le 17 mai 1992. Vous découvrirez le Top 50 de cette semaine-là. Et moi, je vous offre un extrait, un titre qui était classé à l'époque. Voici Axel Bauer, presque 10 ans après son méga tube Cargo, il revenait avec sa guitare et éteint la lumière pour espérer que l'autre personne se livre complètement pour retrouver une certaine intimité. Mais il n'est pas très optimiste puisqu'il dit cette petite aventure va tourner en déconfiture. Axel Bauer dans le top 50 du 17 mai 92 et le classement total dimanche à 18h sur RFM.

Florent Pagny sur RFM qui nous ouvre les portes de sa loge, puisque RFM est partenaire de The Voice tous les week-ends sur RFM, et on va tous les vendredis dans l'émission, dans le 16-20, recueillir les impressions des coachs, y compris évidemment Florent Pagny. Attention, prochain épisode de The Voice, non pas samedi soir, mais vendredi soir, exceptionnellement. Vous êtes prêts pour le meilleur de la musique? Avec Les Innocents, avec Phil Collins et les Pointer Sisters sur RFM.

0: Le meilleur des années 80 sur RFM avec Phil Collins, You Can't Hurry Love. Demain matin, ils seront là, comme chaque matin, le meilleur des réveils, Philippe Lelouch et Caro, qui aiment bien se chambrer hein, tous les matins. C'est ça qui est bien, c'est qu'il y a des cadeaux, il y a le meilleur de la musique. Et puis, ils se chambrent, ils se lancent des pics et c'est un bonheur à écouter entre 6h et 10h. Demain matin sur RFM. On écoute Adèle ? Mais aussi P-Lion, les années 80, mais aussi Miley Cyrus, nouveau classique RFM, tout ça en non-stop sur RFM, la radio qui aime faire la fête le week-end, écoutez.
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2: 19h sur RFM, on écoute Adèle. Après un point sur l'actu, Jérémy Desiderati, bonsoir.
3: Bonsoir Pat, bonsoir à tous. Une conférence de presse de plus d'une heure pour en savoir plus sur l'antavirus. Accompagnée de plusieurs scientifiques, la ministre de la Santé, Stéphanie Rist, a répondu aux journalistes cet après-midi. Elle affirme qu'il n'y a pas d'éléments en faveur d'une circulation diffuse du virus sur le territoire. Hospitalisée, la patiente française contaminée est toujours en réanimation dans un état grave. Les 22 cas contacts, eux, se portent bien, précise la ministre. Week-end prolongé rime souvent avec trafic saturé et l'ascension ne fait pas exception. Bison futé voie rouge demain dans tout le pays et même noir sur les routes en Auvergne-Rhône-Alpes dans le sens des départs. Des difficultés prévues aussi jeudi matin sur le quart nord-ouest. L'accalmie est attendue vendredi et samedi avant que les complications ne reprennent dimanche dans le sens des retours. Et la vigilance s'impose sur les routes, d'autant plus que la mortalité en France a enregistré une hausse de 15% en avril avec 285 décès. La vitesse excessive, l'alcool, les stupéfiants et le téléphone au volant sont pointés du doigt par la sécurité routière. Par classe d'âge, le nombre de victimes grimpe, notamment chez les moins de 18 ans. La ministre de la Citoyenneté appelle à une prise de conscience collective. Fraîcheur et grisaille encore au menu demain pour votre météo. Les nuages vont occuper le ciel pour de nombreuses régions avec un risque d'averse qui va se renforcer dans l'après-midi entre la Bretagne et les Hauts-de-France. Les côtes de la Manche où il ne fera pas plus de 15 degrés. Mercure plus agréable près de la Méditerranée où le soleil parviendra à se faire une petite place au milieu de ces nuages. Un peu plus de 20 degrés pour la maximale entre Toulon et Nice.
2: Temps au beau fixe aussi sur RFM, le meilleur de la musique, c'est Adèle, P. Lion et Miley Cyrus. Bon début de soirée, c'est le 16-20 RFM.

0: veut du soleil sur RFM. 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
0: 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Bonne chance les amis, on écoute Rihanna dans un instant. La musique ne s'arrêtera pas, ce sera du non-stop. Please don't stop the music. Mais aussi Patrick Bruel, Kim Carnes ou encore Take That sur RFM.
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Bonne soirée, bienvenue dans le 16-20 RFM. Patanjali, je vous offre avec délectation en non-stop le meilleur de la musique de Rihanna, Patrick Bruel, Kim Carnes, Damiano David et France Gall à la suite sur RFM.

0: Kim Carnes pour le meilleur des années 80 sur RFM. Texas, arrive Damiano David et France Gall.
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0: Le top 3 tous les soirs, c'est les trois titres qui cartonnaient à une date précise. On est le 12 mai et une année RFM, nous voici en 2008. 12 mai 2008, les trois grands tubes RFM étaient Mercy de Duffy. You got me baby. De la soul dans la voix. Un duo cartonnait aussi avec une chanson qui s'appelle 4 minutes, 4 minutes, et ce duo étonnant était composé de Madonna et Justin Timberlake. Et un autre duo cartonnait aussi à la même date, 12 mai 2008. Et là, c'est un titre qui est resté un classique avec Nadia et Enrique Iglesias, Tide of Being Sorry. 12 mai 2008, numéro 1 sur RFM.

Damiano David sur RFM, la radio qui vous offre 50 000 euros à tout moment. 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Voici France Gall, Justin Timberlake et Gérard Blanc sur RFM.

0: C'est le meilleur des années 80 sur RFM avec un titre mythique, Gérard Blanc. Attention, piano. Le piano de Casso, qui fait partie de la programmation de Karl, qui arrive dans un instant, parce que Karl, c'est RFM Party 80-90. Et donc, on peut parler dessus, c'est ça qui est cool. Casso, mais aussi Mylène Farmer, Indochine, RFM Party 80-90. Patanjali, bonne soirée, on se retrouve demain à 16h sur la radio qui vous offre Céline.
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16: Mais oui, enfin, il est 20h. Aqua, Casso et Mylène Farmer pour démarrer ce nouveau numéro d'RFM Party 80-90. Bonsoir.

0: Italo Disco, hein, par les producteurs italiens. Il y a Claudio Simonetti et Juan Carlo, plus habitués d'ailleurs ces deux-là à composer des musiques de films. Ils créent dans les années 80, tout début des années 80, un projet musical qu'ils appellent Casso, et leur plus grand hit est ce fameux Walkman, sorti en 1981 à la maison, dans la voiture ou via l'application RFM, hein, le Walkman des temps modernes. Soyez les bienvenus et je salue, hein, comme tous les soirs, mon Mr. Jingle maintenant.
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0: Mister Jingle, c'est mon Ken qui aime aussi la bonne musique, donc on va se régaler jusqu'à minuit. Hey, Mister Jingle, you want to go for a ride? Jump in now and welcome to the Barbie World with Akia in 1997. Et c'est tout de suite dans RFM Party 80-90.

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0: années 80, une époque assez ouverte sexuellement, et pourtant encore quelques tabous, hein, notamment sur l'homosexualité. Et après avoir évoqué la tolérance vestimentaire et sexuelle avec le troisième sexe, Nicolas Serkis parle très clairement de l'amour entre femmes, le porte-parole de cette jeunesse oubliée avec ce hit Canary Bay en 1985. Indochine, le porte-drapeau des générations Y, Z et Alpha. Ça fait du monde, hein. Jean Leloup, Captain Sensible et Bob Marley arrivent très vite pour la suite des RFM Partie 80 90 avec ce morceau. Yes. Zion. Bob, le pape du reggae, arrive tout de suite.
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chanson, tu venais d'une conversation téléphonique entre deux amis musiciens québécois après avoir accroché le combiné. Jean Leloup écrit cette chanson tel un exutoire face à la menace d'une guerre avec une coalition américaine avec d'autres pays, hein, et qu'on allait appeler la guerre du Golfe en 1990. 1990, un hit qui résonne malheureusement encore 36 ans après. Allez, place à une histoire bien plus douce, la romance entre un bad boy et une jeune femme à la vie simple, amoureuse de la danse de Time of My Life en 1987 par Bill Medley, Jennifer Warnes, la BO du film à succès lui aussi, Dirty Dancing, ce soir dans RFM Party 80.

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Le soleil donne en 1988. Ce texte d'Alain Souchon est une ode à la différence qui fait directement écho au racisme auquel son ami Laurent Voulzy a parfois été confronté dans son enfance. Une chanson que l'on devrait apprendre à l'école, moi je dis. Voici le tube de Dépêche Mode où Martin Gore, l'auteur, est à la recherche de rien pour atteindre un sentiment de satisfaction totale. Alors que certains parents disent à leurs enfants que de s'ennuyer est bon pour améliorer l'imaginaire, Martin, lui, c'est le silence qui le motive. Enjoy the silence en 1990. Le groupe Dépêche Mode, tout de suite dans RFM, partie 80. 90, on monte le son.

0: grosse scène de ménage hein, ce soir chez Ménélic avec Bye Bye. Un hit de 1997. 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RFM partie 80-90 revient très vite avec un couple italien, Albano et Romina Power, Björk et le groupe Image pour démarrer la deuxième heure d'RFM partie 80-90 avec ça. Qui ça, c'est pour la nouvelle génération. À tout de suite.
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2: Deuxième heure d'RFM Party 80-90. Albano, Romina Power, Björk. Et tout de suite, les démons de minuit. Images.

Mais comment je suis fan énormément, tout simplement. La petite folie de la chanteuse Björk reprend une vieille chanson de 1948 qu'elle écoutait en boucle dans le bus pendant sa tournée en Islande. Et c'est cette cover qui lui ouvre les portes du pays de l'oncle Sam en 1995. La folie a du bon parfois, on est d'accord. Le duo italien Albano et Romina Power qui chantent une belle histoire d'amour, la leur depuis leur mariage 12 ans plus tôt. Felicità que tous les amanti chantaient l'été 1982.

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0: ados dans les années 90. Enfin là, Ophélie Winter avec Dieu m'a donné la foi en 1995. 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
0: 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RFM partie 80-90 revient dans une minute avec le duo Philippe Laville, Jocelyn Berward, Metallica et le groupe Culture Club avec ça. 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Allez-y.
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collé, serré, ou l'histoire d'un couple qui se retrouve après une séparation entre regret et tendresse. Les anciens amants finissent par danser ensemble, collé et serré. Le hit du duo Jocelyne Berroir et Philippe Laville en 1987. Retour dans les années 90 avec une famille américaine qui avait pour habitude de chanter ensemble sur les airs gospel et des standards du rock. Et parmi les 7 enfants du couple, les 3 garçons, Isaac, Taylor et Zach, se lancent dans l'aventure musicale avec un premier

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de chanteurs et guitaristes Jean-Jacques Goldman et Michael Jones pour ce tube de 1985 que tout le monde reprenait en cœur. Hein. C'est bien plus qu'un hit. C'est un hymne sur les bienfaits du métissage et l'importance du multiculturalisme de notre société. Je te donne qui résonne toujours autant, hein, 41 ans plus tard. Alors je ne sais pas vraiment si cela est dû au yoga, mais c'est vraiment sur son 7e album studio que la reine de la pop musique explore un univers plus spirituel avec de nouvelles techniques hein, pour utiliser sa voix, des textes plus beaux.

Haut, profond et empli d'amour pour cette nouvelle façon qu'elle a d'interpréter ses sentiments. Royal Flight est vraiment l'album que je préfère de la Mado. Je le partage ce soir, l'extrait. Hein. Royal Flight, c'est Madonna dans RFM Partie 80. 90.

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0: la Fédération Française de Funk, le groupe Funk Rock, hein. Explosif FFF. J'ai adoré d'ailleurs les amis de les voir sur scène durant les années 90 et avec Jamiroquai, hein, ils font partie de ces deux formations explosives à avoir complètement retourné la salle de l'Olympia à Paris. Marco, en 1992, qu'est-ce que ça fait du bien. Allez, avant de continuer, je vous rappelle que pour un réveil dans la joie et la bonne humeur, avec le meilleur de la musique dans les oreilles et le Fécar FM paie vos courses à 7h20 et 8h20, vous avez rendez-vous demain matin avec Philippe Lelouch et Caro. Ils seront là à partir de 6h, de 6h à 10h, comme tous les matins. Allez, pour démarrer la troisième heure d'RFM Party 80-90, je vous prépare les Rois du Brushing, Modern Talking, FL 65, et puis Vanessa Paradis avec son Uber. C'est vrai qu'aujourd'hui, Joe le Uber, ça fait pas bof, bof, bof, quoi.
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2: Troisième heure d'RFM partie 80 et 90 avec FL65, Modern Talking arrive aussi. Tout de suite, Joel Taxi, voici Vanessa Paradis.

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0: le premier hit de la chanteuse et actrice australo-britannique d'origine italienne, la jolie Nathalie Imbruglia, qui parle de rupture et de douleur qui mène à une désillusion amoureuse. Silver Pozzoli Shanice pour un très très beau sourire et Désir LS pour la suite des RFM partie 80-90 avec ça. Et le voyage reprend dans 30 secondes, à tout de suite.
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Chanteur et comédien Phil Collins avec ce hit de 1988, Two Hearts, la bande originale du film Buster dans lequel Phil Collins tient le rôle principal. Voici l'un des hits de l'été des années 80 que je classe dans la rubrique La machine à danser. Le trio féminin britannique Bananarama et leur coup de blues estival sur un riff de guitare funky et très chic, Cruel Summer en 83 dans RFM Party 80-90. On y va.

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le premier single de la chanteuse milanaise Gala en 1996, Freed from Desire, devenu un tube sportif chanté par les supporters de l'équipe de foot d'Irlande lors de l'Euro 2016, avant que la France et le 15 de France ne fassent de même les années suivantes. Voici la chanson populaire américaine de 1962, écrite par Jerry Goffin et Carole King, auquel Laurent Voulzy rend hommage dans un certain titre qui s'appelle Reconnection. Et c'est ce morceau qui nous a permis de découvrir le joli minois de la jeune actrice chanteuse australienne Kylie Minogue en 1987, The Locomotion, dans RFM Party 80-90.

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0: Elle faisait peur un petit peu, hein. La danseuse, actrice et chanteuse américaine de comédie musicale, de jazz et de pop également. Celle que l'on surnomme Miss Kit avec Where Is My Man. En 1983, Nick Kershaw pour démarrer la dernière heure d'RFM partie 80 et 90. Et ne cherchez pas l'homme qui va vous réveiller demain matin. Il dort pour le moment, mais il sera là dès 6h.
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0: Quatrième et dernière heure d'RFM partie 80-90. Sabrina arrive très vite, Snap également. Et tout de suite, Nick Kershaw, voici The Riddle.

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l'excellent texte de Philippe Lafontaine au jeu de mots et allitération hein, qui se mélange parfaitement à la recherche de séduction. Cœur de loup, certifié disque d'or chez lui en Belgique, mais aussi en France durant l'été 1989. Voici l'album le plus attendu des fans du King of Pop depuis Thriller, Bad, que j'appellerais plutôt une compilation hein, tellement il regorge de tubes. J'ai choisi ce single dans l'ambiance des gangsters de Chicago des années 30. Smooth Criminal, Michael Jackson.

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Je l'adore, lui. Ian Tomatiel, It's Over, ou alors Ce n'est pas fini, donc ce n'est pas fini. Une chanson écrite par Lenny Kravitz alors qu'il tentait de sauver son mariage avec sa femme d'alors. C'est plongé dans la dépression et totalement perdu qu'il crée l'un de ses plus grands hits en 1991. La folie douce qui donne envie de danser, de faire la fête également avec cette formation italienne lors de la vague Italo Disco, l'un des tubes de l'été 1985 dans toute l'Europe. Baltimora avec Jane, avec Cheetah et puis surtout Tarzan Boy. Tout de suite.

Lorsque dans une famille, la grande tante est chanteuse gospel, le papa est un excellent musicien de jazz et l'oncle saxophoniste, il y a de fortes chances que la petite dernière soit amoureuse de musique et décide d'en faire son job. Et c'est réussi pour celle que l'on surnommait la nouvelle Sade en 1991. Gypsy Woman, devenue un classique de la house music par Crystal Waters. Allez, retour dans les années 80 avec un autre classique, mais cette fois dans le style funky music, par la chanteuse Nicole. Don't You Want My Love en 1990.

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0: Le bon docteur a un du rythme par le groupe de Gloria et Stéphane. Miami Sound Machine Band avec Duck the Beats en 1984. Pour conclure ce numéro d'RFM partie 80-90, c'est Dr. Carl reconsulte demain soir dès 20h. Soyez là. Très belle nuit avec RFM. Demain matin, démarrez la journée avec le sourire et le meilleur de la musique dans les oreilles. C'est avec mon camarade de classe Philippe Lelouch et toute son équipe du meilleur des réveils. Allez, bonne nuit. Bisous, bisous.
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